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0: Bonsoir à tous. Plus de moyens pour travailler dans de meilleures conditions. Les syndicats de pompiers appellent à manifester le 29 septembre à Paris. Leur rendez-vous avec le ministre de l'Intérieur, Laurent Nunez, cet après-midi ne les a pas convaincus. À l'issue de cette rencontre, le porte-parole de l'intersyndicale des pompiers, Xavier Bois, a demandé un vrai soutien de l'État.
1: Nous avons rappelé au ministre que si la sécurité civile tient aujourd'hui, c'est grâce à l'engagement exceptionnel des agents, mais elle ne peut plus reposer uniquement sur leur dévouement. Depuis des années, les interventions augmentent, les crises se multiplient, les risques et la société évoluent. Mais les moyens ne suivent pas. Les sapeurs-pompiers assurent leur mission avec sens du devoir exemplaire. Mais ils ne peuvent pas compenser indéfiniment les insuffisances d'un système arrivé à saturation. Les sapeurs-pompiers professionnels sont des fonctionnaires territoriaux. Les choix politiques, budgétaires et opérationnels doivent donc être assumés à tous les niveaux pour garantir un service public de secours à hauteur des risques.
0: Laurent Nunez, lui, annonce que le projet de loi de modernisation de la sécurité civile sera présenté au syndicat le 8 septembre. Le texte doit notamment mieux définir les missions des pompiers. Le soutien de Gérald Darmanin au maire d'Alès. Le ministre de la Justice était dans le Gard aujourd'hui pour lui rendre visite. L'élu est placé sous protection policière depuis qu'il a reçu des menaces émanant de narcotrafiquants. Le mois dernier, il avait même dû être exfiltré de chez lui en pleine nuit. Gérald Darmanin remercie les policiers et les magistrats qui enquêtent pour retrouver les auteurs de ces menaces. Encore une journée de forte chaleur sur la France, 80 départements en vigilance orange canicule, avec bien souvent des températures supérieures à 35 degrés. La barre des 40 a également été franchie dans plusieurs villes, à Nantes, Rennes, Bordeaux ou encore Toulouse. Une dizaine de villes ont dépassé leur record de température pour un mois d'août. Et puis les championnats d'Europe d'athlétisme se poursuivent ce soir à Birmingham. Plusieurs athlètes tricolores à suivre, notamment trois Françaises en finale du saut à la perche, Marie-Julie Bonin, Margot Chevrier et Bérénice Petit. Voilà pour l'info. Excellente soirée.

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0: tous plus de moyens pour travailler dans de meilleures conditions. Les syndicats de pompiers appellent à manifester le 29 septembre à Paris. Leur rendez-vous avec le ministre de l'Intérieur, Laurent Nunez, cet après-midi ne les a pas convaincus. À l'issue de cette rencontre, le porte-parole de l'intersyndicale des pompiers, Xavier Bois, a demandé un vrai soutien de l'État.
1: Nous avons rappelé au ministre que si la sécurité civile tient aujourd'hui, c'est grâce à l'engagement exceptionnel des agents, mais elle ne peut plus reposer uniquement sur leur dévouement. Depuis des années, les interventions augmentent, les crises se multiplient, les risques et la société évoluent. Mais les moyens ne suivent pas. Les sapeurs-pompiers assurent leur mission avec sens du devoir exemplaire. Mais ils ne peuvent pas compenser indéfiniment les insuffisances d'un système arrivé à saturation. Les sapeurs-pompiers professionnels sont des fonctionnaires territoriaux. Les choix politiques, budgétaires et opérationnels doivent donc être assumés à tous les niveaux pour garantir un service public de secours à hauteur des risques.
0: Laurent Nunez, lui, annonce que le projet de loi de modernisation de la sécurité civile sera présenté au syndicat le 8 septembre. Le texte doit notamment mieux définir les missions des pompiers. Le soutien de Gérald Darmanin au maire d'Alès. Le ministre de la Justice était dans le Gard aujourd'hui pour lui rendre visite. L'élu est placé sous protection policière depuis qu'il a reçu des menaces émanant de narcotrafiquants. Le mois dernier, il avait même dû être exfiltré de chez lui en pleine nuit. Gérald Darmanin remercie les policiers et les magistrats qui enquêtent pour retrouver les auteurs de ces menaces. Encore une journée de forte chaleur sur la France, 80 départements en vigilance orange canicule, avec bien souvent des températures supérieures à 35 degrés. La barre des 40 a également été franchie dans plusieurs villes, à Nantes, Rennes, Bordeaux ou encore Toulouse. Une dizaine de villes ont dépassé leur record de température pour un mois d'août. Et puis les championnats d'Europe d'athlétisme se poursuivent ce soir à Birmingham. Plusieurs athlètes tricolores à suivre, notamment trois Françaises en finale du saut à la perche, Marie-Julie Bonin, Margot Chevrier et Bérénice Petit. Voilà pour l'info. Faut éteindre.

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0: Il est 6h, vous l'attendiez, c'est vendredi. Bonne journée à toutes et à tous sur RCB. 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
1: Bonsoir à tous. Plus de moyens pour travailler dans de meilleures conditions. Les syndicats de pompiers appellent à manifester le 29 septembre à Paris. Leur rendez-vous avec le ministre de l'Intérieur, Laurent Nunez, cet après-midi, ne les a pas convaincus. À l'issue de cette rencontre, le porte-parole de l'intersyndicale des pompiers, Xavier Bois, a demandé un vrai soutien de l'État.
2: Nous avons rappelé au ministre que si la sécurité civile tient aujourd'hui, c'est grâce à l'engagement exceptionnel des agents, mais elle ne peut plus reposer uniquement sur leur dévouement. Depuis des années, les interventions augmentent, les crises se multiplient, les risques et la société évoluent, mais les moyens ne suivent pas. Les sapeurs-pompiers assurent leur mission avec sens du devoir exemplaire, mais ils ne peuvent pas compenser indéfiniment les insuffisances d'un système arrivé à saturation. Les sapeurs-pompiers professionnels sont des fonctionnaires territoriaux. Les choix politiques, budgétaires et opérationnels doivent donc être assumés à tous les niveaux pour garantir un service public de secours à hauteur des risques.
1: Laurent Nunez, lui, annonce que le projet de loi de modernisation de la sécurité civile sera présenté au syndicat le 8 septembre. Le texte doit notamment mieux définir les missions des pompiers. Le soutien de Gérald Darmanin au maire d'Alès. Le ministre de la Justice était dans le Gard aujourd'hui pour lui rendre visite. L'élu est placé sous protection policière depuis qu'il a reçu des menaces émanant de narcotrafiquants. Le mois dernier, il avait même dû être exfiltré de chez lui en pleine nuit. Gérald Darmanin remercie les policiers et les magistrats qui enquêtent pour retrouver les auteurs de ces menaces. Encore une journée de forte chaleur sur la France, 80 départements en vigilance orange canicule, avec bien souvent des températures supérieures à 35 degrés. La barre des 40 a également été franchie dans plusieurs villes, à Nantes, Rennes, Bordeaux ou encore Toulouse. Une dizaine de villes ont dépassé leur record de température pour un mois d'août. Et puis les championnats d'Europe d'athlétisme se poursuivent ce soir à Birmingham. Plusieurs athlètes tricolores à suivre, notamment trois françaises en finale du saut à la perche, Marie-Julie Bonin, Margot Chevrier et Bérénice Petit. Voilà pour l'info. Excellente soirée.

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1: Bélier, vous êtes à cran, pondérez plutôt vos mouvements d'humeur et vos réactions impulsives. Taureau, vos amis vous entraînent pour sortir et vous distraire. Vous avez du temps à rattraper, alors vous acceptez toutes leurs propositions. Gémeaux, ne cherchez pas la petite bête juste pour provoquer votre partenaire. Vous pourriez déclencher une dispute injustifiée. Cancer, vous retrouvez votre bonne humeur. Votre cœur bat la chamade dès que vous apercevez votre moitié. Lion, vous avez de l'ambition à revendre et cela vous stimule pour valoriser vos talents. Vierge, tout va pour le mieux. Mars vous dynamise tandis que Vénus vous met de bonne humeur. Balance, l'amour s'entretient au jour le jour. C'est donc au quotidien que vous devez faire des efforts. Scorpion, vous rayonnez de mille feux. Vous êtes très en beauté, sûr de votre pouvoir de séduction. Sagittaire, vous aimeriez donner un nouveau souffle à vos activités, mais méfiez-vous de l'arbre qui cache la forêt. Capricorne, vous êtes sur la même longueur d'onde que votre partenaire. Vous vous entendez parfaitement, ce qui vous permet de mieux supporter les tracas annexes. Verseau, vous devez harmoniser votre alimentation en vivant à un rythme plus régulier. Poisson, vous plongez avec délice dans votre aquarium amoureux pour partager des moments d'intimité avec votre partenaire.

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1: Et nous sommes le 13 août, aujourd'hui nous fêtons les Hippolyte, et en ce 13 août je pourrais vous parler de la naissance d'Alfred Hitchcock en 1899 ou de celle de Fidel Castro en 1926. Mais le 13 août 2014, la mathématicienne iranienne Mariam Mirzakhani est devenue la première femme à recevoir la médaille Fields pour ses travaux sur la dynamique des billards. La médaille Fields est une des plus hautes récompenses en mathématiques. Elle doit sa création au prix Nobel, ou plutôt à l'absence de prix Nobel. De nombreuses disciplines sont récompensées par le Nobel, la chimie, la physique ou la littérature, mais pas les mathématiques. Pour en trouver la raison, il faut parler de la petite histoire dans la grande histoire. Alfred Nobel était un passionné de science et de littérature. Seulement voilà, avec le mathématicien suédois Gösta Mittag-Leffler, ils en étaient venus à courtiser la même femme. Coiffé au poteau, Nobel développe du ressentiment envers son concurrent et envers les maths en général. Lorsqu'il crée la fondation Nobel, il décide de ne pas attribuer de prix aux mathématiques. Le mathématicien canadien John Fields propose alors de créer un prix propre aux maths, et c'est en 1936 que ce prix voit le jour et porte le nom de médaille Fields. Elle est décernée tous les 4 ans, et soyons fiers, les Français ne sont pas en reste. Le dernier à avoir remporté cette médaille Fields, c'est Hugo Dominil Copin en 2022. La citation du jour est signée de l'écrivaine Amélie Nothon. En mathématiques, plus par plus font plus, alors que le mot oui multiplié par 2 équivaut toujours à une négation.

0: Bonjour à toutes et à tous. Il est tôt, il est 7h, mais on est déjà bien sur RCB.
1: Bonsoir à tous. Plus de moyens pour travailler dans de meilleures conditions. Les syndicats de pompiers appellent à manifester le 29 septembre à Paris. Leur rendez-vous avec le ministre de l'Intérieur, Laurent Nunez, cet après-midi, ne les a pas convaincus. À l'issue de cette rencontre, le porte-parole de l'intersyndicale des pompiers, Xavier Bois, a demandé un vrai soutien de l'État.
2: Nous avons rappelé au ministre que si la sécurité civile tient aujourd'hui, c'est grâce à l'engagement exceptionnel des agents, mais elle ne peut plus reposer uniquement sur leur dévouement. Depuis des années, les interventions augmentent, les crises se multiplient, les risques et la société évoluent, mais les moyens ne suivent pas. Les sapeurs-pompiers assurent leur mission avec sens du devoir exemplaire, mais ils ne peuvent pas compenser indéfiniment les insuffisances d'un système arrivé à saturation. Les sapeurs-pompiers professionnels sont des fonctionnaires territoriaux. Les choix politiques, budgétaires et opérationnels doivent donc être assumés à tous les niveaux pour garantir un service public de secours à hauteur des risques.
1: Laurent Nunez, lui, annonce que le projet de loi de modernisation de la sécurité civile sera présenté au syndicat le 8 septembre. Le texte doit notamment mieux définir les missions des pompiers. Le soutien de Gérald Darmanin au maire d'Alès. Le ministre de la Justice était dans le Gard aujourd'hui pour lui rendre visite. L'élu est placé sous protection policière depuis qu'il a reçu des menaces émanant de narcotrafiquants. Le mois dernier, il avait même dû être exfiltré de chez lui en pleine nuit. Gérald Darmanin remercie les policiers et les magistrats qui enquêtent pour retrouver les auteurs de ces menaces. Encore une journée de forte chaleur sur la France, 80 départements en vigilance orange canicule, avec bien souvent des températures supérieures à 35 degrés. La barre des 40 a également été franchie dans plusieurs villes, à Nantes, Rennes, Bordeaux ou encore Toulouse. Une dizaine de villes ont dépassé leur record de température pour un mois d'août. Et puis les championnats d'Europe d'athlétisme se poursuivent ce soir à Birmingham. Plusieurs athlètes tricolores à suivre, notamment trois françaises en finale du saut à la perche, Marie-Julie Bonin, Margot Chevrier et Bérénice Petit. Voilà pour l'info. Excellente soirée.

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1: Aujourd'hui, nous allons nous intéresser à l'une des plus grandes chansons de l'année 1993. Une chanson écrite à la demande du réalisateur du film Philadelphia, à celui que l'on surnomme le boss, Bruce Springsteen, qui l'enregistrera quasiment seul. Un film dans lequel Tom Hanks incarne un avocat mis au ban de la société après avoir contracté le VIH. Cette chanson, Streets of Philadelphia, deviendra numéro 1 des ventes dans certains pays d'Europe, comme la France, l'Autriche, l'Allemagne, et qui se classera 9e au Billboard américain. Une chanson qui décrochera également en 1994 pas moins de 4 Grammy Awards, un MTV Video Music Awards et surtout l'Oscar de la meilleure chanson originale de l'année.

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1: Goethe Morier Bissam. Bonne journée. Bonjour tout le monde.
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3: Le sujet du jour concerne la vie en société. On ne dit pas des bas rassés, mais des collants de marque. Comme aurait pu le constater autrefois Pénélope, mieux vaut un Ulysse qu'un poilu mal fringué. La photo, c'est la prison de l'image. Photo maton. À l'adolescence, personne ne s'est aperçu que la voix des sourds, muets. Quand on ne sait pas quoi faire, inutile de couper les cheveux en quatre. Gamberger, c'est traverser la pensée d'une rive à l'autre. On ne dit pas globalement, on doit dire pangermanisme. Et, de Guy Berthaud, il y a des gens qui craignent tellement d'être stupides qu'ils finissent par le devenir. De best handel et schnicksnutz.
2: La moindre querelle ne vaut rien. Aujourd'hui, 14 août, bonne fête aux Èves rares et à Donge.
1: Güterdain, là. Bonne journée et nat fou.
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1: Dans votre rendez-vous consommation, les marques distributeurs en grande forme, le changement est en marche dans les rayons. Vous en avez peut-être fait une solution comme de nombreux foyers face à l'inflation en cours depuis plusieurs années. Les marques consommateurs fonctionnent très bien en France. Depuis le début de l'année, leurs ventes ont augmenté de 2%, succès porté notamment par une refonte de la stratégie des grandes chaînes, à l'image notamment de l'explosion de Lidl depuis quelques années. Elles veulent faire de leur marque un vrai choix et non plus une simple alternative économique pour les ménages. Plusieurs distributeurs lancent donc de nouvelles idées pour booster leur propre marque et leur donner un réel avantage par rapport aux grandes marques traditionnelles. Certaines s'appuient par exemple sur un grand atout, le Nutri-Score. Si le produit est bon pour la santé, eh bien les consommateurs le choisiront, surtout si au passage il est moins cher. D'autres enseignes font également le choix de produits plus respectueux de l'environnement pour plaire aux clients. Par exemple, on peut citer Intermarché qui a lancé de son côté une initiative pour réduire les émissions de CO2 de ses produits. Et pour ça, la marque utilise moins d'emballage, une réduction de 2/3 par exemple pour la lessive, une démarche qui là aussi peut séduire des consommateurs très sensibles à ces problématiques. Mais bien évidemment, l'argument principal que l'on doit rappeler pour ces marques de distributeurs, eh bien c'est le prix. Elles sont en moyenne 30% moins chères que les produits équivalents de marque nationale, une différence que l'on constate à différents degrés sur certains produits, mais qui forcément fait une différence non négligeable au passage en caisse.

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1: Alors là, toujours autant surprise par ces reprises. On va parler de Ray of Light de Madonna, 1998. Il s'agit en fait d'une chanson de 1971 qui s'appelle Seraphine de Curtis Muldoon. Et dire qu'on attribue depuis des années le succès de ces titres à des gens qui n'ont fait que copier.

0: À tous, plus de moyens pour travailler dans de meilleures conditions. Les syndicats de pompiers appellent à manifester le 29 septembre à Paris. Leur rendez-vous avec le ministre de l'Intérieur, Laurent Nunez, cet après-midi, ne les a pas convaincus. À l'issue de cette rencontre, le porte-parole de l'intersyndicale des pompiers, Xavier Bois, a demandé un vrai soutien de l'État.
1: Nous avons rappelé au ministre que si la sécurité civile tient aujourd'hui, c'est grâce à l'engagement exceptionnel des agents, mais elle ne peut plus reposer uniquement sur leur dévouement. Depuis des années, les interventions augmentent, les crises se multiplient, les risques et la société évoluent, mais les moyens ne suivent pas. Les sapeurs-pompiers assurent leur mission avec sens du devoir exemplaire, mais ils ne peuvent pas compenser indéfiniment les insuffisances d'un système arrivé à saturation. Les sapeurs-pompiers professionnels sont des fonctionnaires territoriaux. Les choix politiques, budgétaires et opérationnels doivent donc être assumés à tous les niveaux pour garantir un service public de secours à hauteur des risques.
0: Laurent Nunez, lui, annonce que le projet de loi de modernisation de la sécurité civile sera présenté au syndicat le 8 septembre. Le texte doit notamment mieux définir les missions des pompiers. Le soutien de Gérald Darmanin au maire d'Alès. Le ministre de la Justice était dans le Gard aujourd'hui pour lui rendre visite. L'élu est placé sous protection policière depuis qu'il a reçu des menaces émanant de narcotrafiquants. Le mois dernier, il avait même dû être exfiltré de chez lui en pleine nuit. Gérald Darmanin remercie les policiers et les magistrats qui enquêtent pour retrouver les auteurs de ces menaces. Encore une journée de forte chaleur sur la France, 80 départements en vigilance orange canicule, avec bien souvent des températures supérieures à 35 degrés. La barre des 40 a également été franchie dans plusieurs villes, à Nantes, Rennes, Bordeaux ou encore Toulouse. Une dizaine de villes ont dépassé leur record de température pour un mois d'août. Et puis les championnats d'Europe d'athlétisme se poursuivent ce soir à Birmingham. Plusieurs athlètes tricolores à suivre, notamment trois Françaises en finale du saut à la perche, Marie-Julie Bonin, Margot Chevrier et Bérénice Petit. Voilà pour l'info. Excellente soirée.

0: 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Bonjour à tous et bienvenue dans cette émission consacrée à un trésor du patrimoine local, l'église de Mulbar-sur-Bruche et son orgue historique, une histoire fascinante qui nous plonge au cœur du XVIIIe siècle entre défis architecturaux, traditions religieuses et efforts communautaires. Aujourd'hui, nous allons remonter le temps pour découvrir les événements marquants de cette église et de son orgue, dont la restauration est plus que jamais d'actualité. Un appel aux dons est d'ailleurs lancé afin de financer ces travaux indispensables. Nous en parlerons plus en détail avec nos invités du jour. D'après un livre d'Armand Kiffer, l'histoire du château et de la seigneurie de Gerbaden, un bénitier provenant du château de Gerbaden se trouvait dans l'église de Mulbar-sur-Bruche. Nous avons mené l'enquête et nous avons découvert que ce trésor est encore bien présent, juste à droite, à l'entrée de l'église. Alors il s'agit d'une petite colonnette. Alors nous avons avec nous Pierre Berthaud et puis Martine. Bonjour Martine, que vous connaissez sur l'antenne de RCB pour l'émission
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0: Bonjour à vous deux. Alors, est-ce que tu pourrais nous en dire un petit peu plus sur justement ce bénitier à l'entrée de cette église de Mulbar ?
1: Bonjour à toutes et à tous. C'est une colonnette de fenêtres de la grande salle du château du Gerbaden qui a été reconvertie en bénitier par un artisan qui s'est fort bien débrouillé et qui a transformé donc cet objet en bénitier pour les besoins de l'église. Et bon, ça date quand même du XIIIe siècle. C'est une très belle pièce historique.
0: Oui, alors d'ailleurs, cette sculpture pourrait remonter au XIIIe siècle et sous l'empereur Frédéric II de Hohenstaufen.
1: Exact.
0: Alors, comment ce bénitier est-il arrivé à Mulbar ?
1: Ça fait partie des mystères de l'Est.
0: Voilà, la commune dépendait de la seigneurie de Gerbaden à l'époque jusqu'à la Révolution. Et on suppose que sous la domination des Rohan, qui possédaient le château jusqu'en 1843, cet objet précieux a été transféré ici à l'église de Mulbar. Quant aux fonts baptismaux qu'on voit là, ils sont d'une facture plus récente, je pense.
1: 18e siècle.
0: Voilà, il ne proviendrait pas, probablement pas, du château du Gerbaden, déjà en ruine à leur époque de réalisation. Merci Pierre d'être avec nous aujourd'hui. Pour commencer, est-ce que tu pourrais nous rappeler pourquoi l'église de Mulbar a été construite ici et quelles étaient les motivations de l'époque ?
1: C'est simple. Jusqu'en 1742, les habitants de Mulbar dépendaient de la paroisse de Lutzelouse. Et autrefois, souvent au printemps, la Bruche, dont l'étymon celtique signifie « eau brassée », débordait et les inondations empêchaient pendant des semaines la circulation entre les deux communes. Pour cette raison, une première église fut érigée à Mulbar en 1731 et consacrée en 1734.
0: L'agrandissement de l'église au XIXe siècle semble avoir été aussi un projet d'envergure.
1: En 1827, précisément, effectivement, mais à chaque fois la population augmentait et l'église est devenue, encore une fois, trop petite pour accueillir les paroissiens.
0: Parlons à présent de l'orgue. Alors l'orgue Stier et Mockers, c'est une pièce maîtresse de cette église. Est-ce que tu pourrais nous en dire un peu plus sur ses particularités et surtout sur son état actuel ?
1: Alors l'état actuel nécessite une intervention technique d'envergure. C'est régulier de toute façon sur un instrument qui est un organe vivant. Hein. Mais la particularité de cet orgue, c'est qu'il a été spécifiquement construit pour l'église de Mulbar, contrairement à d'autres orgues qui ont voyagé par les vicissitudes de l'histoire et les besoins des paroisses, incendies et autres.

0: Mais là, c'est vraiment proportionné à l'église, ce qui en fait vraiment le charme. Il y a surtout, à titre technique, une petite cerise sur le gâteau, si je puis dire. Il y a une jalousie, c'est-à-dire un volet qui s'ouvre à volonté pour faire une sorte d'écho sur le récit de hautbois, c'est-à-dire un jeu d'orgue, et ça donne une tonalité champêtre absolument délicieuse.
1: Vous avez mentionné que certains éléments, comme les tuyaux de façade, ont été aussi remplacés.
0: Effectivement, puisque dans nombre d'églises, en 1917, du fait des besoins financiers pour continuer la guerre, les cloches de l'église, deux sur trois précisément, les plus grosses, en tout cas les plus volumineuses, pour être respectueux, et les tuyaux de façade qui étaient en étain ont été prélevés et n'ont été restitués qu'en 2005 lors de la réfection de l'orgue par l'entreprise Koenig de sa Réunion.
1: Alors, quels sont les principaux défis techniques auxquels vous serez confrontés pour la restauration de cet orgue? Là, je donne la parole à Martine.
2: Eh bien, bonjour tout le monde. Eh bien, voilà, cet orgue, il a été relevé, c'est-à-dire qu'on l'a entièrement rénové il y a 25 ans, il y a 20 ans maintenant. Et donc, tous les 20 ans, il faut faire un démontage complet de l'orgue, de tous les tuyaux, démonter les consoles, regarder les transmissions, la soufflerie et tout ça. Et en plus, ce qu'on n'a pas pu faire en 2005, il faut refaire des reprises sur les sommiers qui sont abîmés et sur les soufflets aussi qui présentent des petites fuites à cause des trous. Voilà. Après, il faudra remonter toute la tuyauterie qui aura été démontée et c'est une question de 1000 et quelques tuyaux. Et c'est emmené en atelier à sa Réunion et ça revient une fois que c'est tout bien. Et après, harmonie, accord, et ça dure. Et ça nous fait une facture de 45 000 euros. Et comme le village de Mulbar n'est pas très riche, pour l'instant, je fais une quête auprès de tous les habitants pour essayer de trouver des sous. Nous faisons des reçus fiscaux à partir de 10 euros. Et si jamais des gens souhaitent nous aider dans cette démarche, il suffit de faire un chèque à l'ordre du Conseil des fabrique de Mulbar et de déposer l'enveloppe ou de l'envoyer à la mairie de Mulbar. Et si on dépose l'enveloppe, il faut bien la mettre au fond de la boîte aux lettres pour pas qu'elle prenne l'eau.
1: Alors finalement, pourquoi est-il si important de préserver cet orgue et plus largement le patrimoine de l'église de Mulbar?
0: Alors sans orgue, il n'y a pas d'église. Sans église, il n'y a pas de village. Sans village, il n'y a plus d'habitants. Sans habitants, il n'y a plus de musiciens. Et sans musiciens, il n'y a plus d'orgue. Et ainsi de suite.
1: Très bien. Merci beaucoup en tout cas à Pierre Martine pour ces précisions passionnantes. Vous l'avez compris, l'histoire de cette église et de son orgue est riche et mérite d'être préservée pour les générations futures. Si vous souhaitez participer à la restauration de cet instrument exceptionnel, n'hésitez pas à faire un don, comme l'a dit Martine, en envoyant un chèque à la mairie de Mulbar ou au conseil de fabrique de la paroisse de Mulbar. Chaque contribution, petite ou grande, permettra de redonner à cet orgue toute sa splendeur. Restez à l'écoute pour plus d'informations sur les initiatives locales et à très bientôt pour une nouvelle plongée dans notre patrimoine. Merci.

0: Goethe Maurier Bissam, bonne journée, bonjour tout le monde.
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2: Le sujet du jour concerne la vie en société. On ne dit pas des bas rassés, mais des collants de marque. Comme aurait pu le constater autrefois Pénélope, mieux vaut un Ulysse qu'un poilu mal fringué. La photo, c'est la prison de l'image. Photo maton. À l'adolescence, personne ne s'est aperçu que la voix des sourds muets. Quand on ne sait pas quoi faire, inutile de couper les cheveux en quatre. Gamberger, c'est traverser la pensée d'une rive à l'autre. On ne dit pas globalement, on doit dire pangermanisme. Et, de Guy Berthaud, il y a des gens qui craignent tellement d'être stupides qu'ils finissent par le devenir. De best handel et schnicksnutz.
1: La moindre querelle ne vaut rien. Aujourd'hui, 14 août, bonne fête aux Èves rares et à Donc.
0: Güterdain, là. Bonne journée et nat fou.
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0: Lettre.
1: Bélier, vous êtes à cran, pondérez plutôt vos mouvements d'humeur et vos réactions impulsives.
2: Taureau, vos amis vous entraînent pour sortir et vous distraire. Vous avez du temps à rattraper, alors vous acceptez toutes leurs propositions.
3: Gémeaux, ne cherchez pas la petite bête juste pour provoquer votre partenaire. Vous pourriez déclencher une dispute injustifiée.
4: Cancer, vous retrouvez votre bonne humeur. Votre cœur bat la chamade dès que vous apercevez votre moitié.
5: Lion, vous avez de l'ambition à revendre et cela vous stimule pour valoriser vos talents.
6: Vierge, tout va pour le mieux.
7: Mars vous dynamise tandis que Vénus vous met de bonne humeur.
8: Balance, l'amour s'entretient au jour le jour.
9: C'est donc au quotidien que vous devez faire des efforts.
10: Scorpion, vous rayonnez de mille feux.
11: Vous êtes très en beauté, sûr de votre pouvoir de séduction.
12: Sagittaire, vous aimeriez donner un nouveau souffle à vos activités, mais méfiez-vous de l'arbre qui cache la forêt.
13: Capricorne, vous êtes sur la même longueur d'onde que votre partenaire.
14: Vous vous entendez parfaitement, ce qui vous permet de mieux supporter les tracas annexes.
15: Verseau, vous devez harmoniser votre alimentation en vivant à un rythme plus régulier.
16: Poisson, vous plongez avec délice dans votre aquarium amoureux pour partager des moments d'intimité avec votre partenaire.

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0: tous plus de moyens pour travailler dans de meilleures conditions. Les syndicats de pompiers appellent à manifester le 29 septembre à Paris. Leur rendez-vous avec le ministre de l'Intérieur, Laurent Nunez, cet après-midi, ne les a pas convaincus. À l'issue de cette rencontre, le porte-parole de l'intersyndicale des pompiers, Xavier Bois, a demandé un vrai soutien de l'État.
1: Nous avons rappelé au ministre que si la sécurité civile tient aujourd'hui, c'est grâce à l'engagement exceptionnel des agents, mais elle ne peut plus reposer uniquement sur leur dévouement. Depuis des années, les interventions augmentent, les crises se multiplient, les risques et la société évoluent, mais les moyens ne suivent pas. Les sapeurs-pompiers assurent leur mission avec sens du devoir exemplaire, mais ils ne peuvent pas compenser indéfiniment les insuffisances d'un système arrivé à saturation. Les sapeurs-pompiers professionnels sont des fonctionnaires territoriaux. Les choix politiques, budgétaires et opérationnels doivent donc être assumés à tous les niveaux pour garantir un service public de secours à hauteur des risques.
0: Laurent Nunez, lui, annonce que le projet de loi de modernisation de la sécurité civile sera présenté au syndicat le 8 septembre. Le texte doit notamment mieux définir les missions des pompiers. Le soutien de Gérald Darmanin au maire d'Alès. Le ministre de la Justice était dans le Gard aujourd'hui pour lui rendre visite. L'élu est placé sous protection policière depuis qu'il a reçu des menaces émanant de narcotrafiquants. Le mois dernier, il avait même dû être exfiltré de chez lui en pleine nuit. Gérald Darmanin remercie les policiers et les magistrats qui enquêtent pour retrouver les auteurs de ces menaces. Encore une journée de forte chaleur sur la France, 80 départements en vigilance orange canicule, avec bien souvent des températures supérieures à 35 degrés. La barre des 40 a également été franchie dans plusieurs villes, à Nantes, Rennes, Bordeaux ou encore Toulouse. Une dizaine de villes ont dépassé leur record de température pour un mois d'août. Et puis les championnats d'Europe d'athlétisme se poursuivent ce soir à Birmingham. Plusieurs athlètes tricolores à suivre, notamment trois françaises en finale du saut à la perche, Marie-Julie Bonin, Margot Chevrier et Bérénice Petit. Voilà pour l'info. Excellente soirée.

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1: Aujourd'hui, nous allons nous intéresser à l'une des plus grandes chansons de l'année 1993. Une chanson écrite à la demande du réalisateur du film Philadelphia, à celui que l'on surnomme le boss, Bruce Springsteen, qui l'enregistrera quasiment seul. Un film dans lequel Tom Hanks incarne un avocat mis au ban de la société après avoir contracté le VIH. Cette chanson, Streets of Philadelphia, deviendra numéro 1 des ventes dans certains pays d'Europe, comme la France, l'Autriche, l'Allemagne, et qui se classera 9e au Billboard américain. Une chanson qui décrochera également en 1994 pas moins de 4 Grammy Awards, un MTV Video Music Awards et surtout l'Oscar de la meilleure chanson originale de l'année.

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1: Pour les manifestations à venir, on démarre avec le Mesti de style du 21 au 24 août. Rendez-vous pour 4 jours de fête et de bonne humeur. Au programme cette année, la traditionnelle fête foraine avec ses attractions pour toute la famille, des soirées karaoké pour venir chanter entre amis, des projections de films en plein air avec Tous en scène et Les Bronzés. Il y aura aussi une animation inédite avec le clown Bigoudi. Bien sûr, buvette et restauration tout au long du week-end, sans oublier les repas proposés sur réservation. Depuis 2017, la Maison des Jeunes et de la Culture de Wildersbach organise les Marches Comtées, des promenades nocturnes captivantes qui plongent les participants dans les légendes et l'histoire du banc de la Roche. Ces événements ponctués de pauses gourmandes et d'une ambiance unique rencontrent un vif succès. Le prochain rendez-vous, c'est ce samedi 22 août à 18h30. Le tarif est de 15 euros par adulte, 12 euros pour les moins de 12 ans. Pour les sentiers plaisir, le Petit Donon, ce cimetière de guerre allemand-français interpelle. Au plus fort des combats, les militaires allemands offrent une sépulture provisoire à tous les morts pour leur patrie. En 1916, Ludwig Gebhardt, sculpteur, est missionné par le service funéraire pour graver à même les roches naturelles des stèles mémorielles en respect des combattants, quelle que soit leur nationalité. On vous donne rendez-vous le samedi 29 août à 14h30 à la table d'orientation du col du Donon, à Grandfontaine. Vous serez de retour vers 17h. Votre guide sera Stéphane Pierre. Pensez à prendre de bonnes chaussures de marche, des boissons et des vêtements adaptés selon la météo. La distance sera de 4 km avec un dénivelé de 200 mètres. Une soirée musicale à la Couronne Verte à Bar-en-Bas. C'est le samedi 29 août à 20h avec le groupe Expérience 4. Concert gratuit et chapeau à la sortie. La Maison de la Nature Bruche-Piémont vous propose les jardins ouverts le dimanche 30 août de 10h à 18h. Pour cultiver l'échange en ouvrant les jardins. Pour avoir accès à la liste et aux horaires des jardins, rendez-vous sur www.mnbruchepiemont.org. Un nouveau sentier plaisir, le 2 septembre de 8h30 à midi, bien-être et contemplation selon Hildegarde de Bingen. Rendez-vous à 8h30 à la gare de Schirmeck-Labrock pour un départ à 9h au parking du parcours de santé à Fréconrue. Au 12e siècle, cette naturopathe avant l'heure est une femme d'exception. Botaniste et musicienne, elle a inspiré son époque et laisse en héritage de nombreux écrits. Remèdes naturels et conseils de prévention pour conserver ce bien précieux, la santé. C'est Marie-Christine du Jardin de Gribouille qui vous propose d'en partager quelques-uns au cours de cette promenade. La distance est de 6 km avec un dénivelé de 200 mètres. Sortie gratuite, attention l'inscription est obligatoire sur vallée-de-la-bruche.fr. L'association Entraide, Espoir et Amitié vous donne rendez-vous au premier marché aux puces à la résidence de Salles, dans le magnifique parc de la résidence, le samedi 5 septembre, dès 7h. Bien sûr, le marché aux puces, on vous propose aussi des petits déjeuners. À midi, restauration avec galettes, grillades et taboulés. Toute l'après-midi, de délicieuses crêpes. À partir de 17h30, des tartes flambées. Et bien sûr, une buvette tout au long de la journée. Dès 14h, il y aura la guinguette de la résidence, animation musicale avec Patrice du groupe Les Gros Bides, également une démonstration de chiens d'attelage et un groupe de majorettes. Valevent et la mairie de Schirmeck vous proposent une journée conviviale. Vos commerçants vous invitent. Le 5 septembre, dès 14h, animation avec DJ Chris. Dès 18h, tarte flambée, jeu de piste avec de nombreux lots à gagner. Et à 19h, concert des Ferrochromes. On vous donne rendez-vous avenue de la gare à Schirmeck. La rue sera piétonne pour l'occasion et l'entrée est gratuite. Festivalet organise sa marche gourmande semi-nocturne le samedi 12 septembre. Trois horaires de départ de la salle des fêtes de Mulbar à 18h30, 19h et 19h30. Trois étapes en forêt vous attendent, apéritifs et bretzel, lard à griller et une soupe de légumes. Le tarif est de 30 euros par adulte, 15 euros pour les 3 à 12 ans. Et à la salle des fêtes, choucroute et salade de fruits. La marche est de 7 km. Pour plus de renseignements et vous inscrire, rendez-vous sur helloasso.com. C'est sans manquer la fête du sport de la vallée de la Bruche, samedi 12 septembre à Boiséo à la Broc. Ouvert à toute la famille de 10h à 17h. Restauration et animation pour tous. Et pour les enfants, parcours ninja et maquillage. Venez rencontrer les associations sportives de la vallée et essayer de nombreuses activités. RCB sera en direct pour une émission spéciale. Et cet événement est organisé par la communauté de communes de la vallée et les équipes de Boiséo. Une soirée bavaroise, toujours pour le 12 septembre, à la salle des fêtes des Tuileries de style. Dès 19h30, restauration sur place avec currywurst, knack, frites et bretzel. Il y aura plusieurs sortes de bières et de créments. L'entrée est à 12 euros. Si vous venez déguisé en tenue bavaroise, une boisson vous sera offerte. Soirée animée par DJ Von Bretzeland, c'est organisé par l'association Little House. Et le dimanche 13 septembre, Raide de Vous organise le Trail de la Tour. 100% féminin en duo. Deux parcours de trail et une randonnée avec sport pour tous. 2 euros seront reversés par équipe pour soutenir le projet Ansel pour elle. Le Trail de la Tour, c'est plus qu'un trail. C'est une aventure à partager. Courir ensemble, c'est aussi faire entendre nos voix. C'est la force du collectif. Un engagement pour dire non aux violences faites aux femmes et dans le sport. Et oui, au respect, à la sécurité et à l'égalité. Parce que chaque sportive mérite de pratiquer sa passion librement et sereinement. Le Trail de la Tour, c'est l'unique trail féminin en duo d'Alsace. Votre présence peut faire du bruit, alors rejoignez le mouvement. Voilà pour l'activité associative. Si vous avez besoin d'un renseignement, n'hésitez pas à retrouver toutes ces activités sur notre site radio-rcb.fr. Très belle journée sur nos ondes. 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

0: tous plus de moyens pour travailler dans de meilleures conditions. Les syndicats de pompiers appellent à manifester le 29 septembre à Paris. Leur rendez-vous avec le ministre de l'Intérieur, Laurent Nunez, cet après-midi ne les a pas convaincus. À l'issue de cette rencontre, le porte-parole de l'intersyndicale des pompiers, Xavier Bois, a demandé un vrai soutien de l'État.
1: Nous avons rappelé au ministre que si la sécurité civile tient aujourd'hui, c'est grâce à l'engagement exceptionnel des agents, mais elle ne peut plus reposer uniquement sur leur dévouement. Depuis des années, les interventions augmentent, les crises se multiplient, les risques et la société évoluent. Mais les moyens ne suivent pas. Les sapeurs-pompiers assurent leur mission avec sens du devoir exemplaire. Mais ils ne peuvent pas compenser indéfiniment les insuffisances d'un système arrivé à saturation. Les sapeurs-pompiers professionnels sont des fonctionnaires territoriaux. Les choix politiques, budgétaires et opérationnels doivent donc être assumés à tous les niveaux pour garantir un service public de secours à hauteur des risques.
0: Laurent Nunez, lui, annonce que le projet de loi de modernisation de la sécurité civile sera présenté au syndicat le 8 septembre. Le texte doit notamment mieux définir les missions des pompiers. Le soutien de Gérald Darmanin au maire d'Alès. Le ministre de la Justice était dans le Gard aujourd'hui pour lui rendre visite. L'élu est placé sous protection policière depuis qu'il a reçu des menaces émanant de narcotrafiquants. Le mois dernier, il avait même dû être exfiltré de chez lui en pleine nuit. Gérald Darmanin remercie les policiers et les magistrats qui enquêtent pour retrouver les auteurs de ces menaces. Encore une journée de forte chaleur sur la France. 80 départements en vigilance orange canicule, avec bien souvent des températures supérieures à 35 degrés. La barre des 40 a également été franchie dans plusieurs villes, à Nantes, Rennes, Bordeaux ou encore Toulouse. Une dizaine de villes ont dépassé leur record de température pour un mois d'août. Et puis les championnats d'Europe d'athlétisme se poursuivent ce soir à Birmingham. Plusieurs athlètes tricolores à suivre, notamment trois Françaises en finale du saut à la perche. Marie-Julie Bonin, Margot Chevrier et Bérénice Petit. Voilà pour l'info.

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1: Tomates farcies d'été. Ingrédients pour 4 personnes. 8 tomates moyennes, 70 g de semoule moyenne, 7 cl d'eau chaude, 250 g de chair à saucisse, 2 cuillères à soupe de coriandre ciselée, 30 g de pignon de pain, 1 demi-cuillère à café de cumin en poudre. Pour la préparation, commencez par laver les tomates et coupez-leur un chapeau. Évidez-les et laissez-les à l'envers, le temps de préparer la farce. Faites chauffer l'eau et versez-la sur la semoule. Remuez avec une fourchette, couvrez et laissez reposer 15 minutes. Pendant ce temps, faites revenir la chair à saucisse dans une poêle sans ajout de matière grasse. Lorsqu'elle est bien dorée, retirez le plus de gras possible et ajoutez la coriandre, les pignons, le cumin et la semoule. Poivrez et remuez bien. Garnissez les tomates de cette préparation et servez immédiatement. Je vous rappelle les ingrédients. 8 tomates moyennes, 70 g de semoule moyenne, 7 cl d'eau chaude, 250 g de chair à saucisse, 2 cuillères à soupe de coriandre ciselée, 30 g de pignon de pain et une demi-cuillerée à café de cumin en poudre.

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Bonjour à toutes et à tous, on débute tout de suite cette sélection d'idées sorties avec un rendez-vous à ne pas manquer. Il s'agit du vélo champêtre à Chenaux. Prenez vos agendas et notez-le vous, ce sera le dimanche 30 août. Parcourez une boucle d'environ 36 km qui sera ponctuée par deux pauses gourmandes. Boissons chaudes et brioches puis un apéritif accompagné d'un bretzel seront au menu. À l'arrivée, les participants partageront un repas de midi dans une ambiance chaleureuse. Le tarif est de 30 € hors repas et boissons. Attention, c'est sur réservation. Vous avez encore jusqu'à demain pour les retardataires. Les musicales gourmandes se poursuivent du côté de Dambach-la-Ville chaque vendredi de l'été jusqu'au 28 août de 18h30 à 22h30 sur la place du marché. La commune de Dambach-la-Ville et différentes associations vous invitent à vous détendre dans une ambiance festive avec des concerts et des repas différents qui vous sont proposés chaque week-end. Retrouvez plus de renseignements sur le site internet dambach-la-ville.fr. D'autres rendez-vous sont proposés tous les vendredis dans la vallée de la Bruche. C'est avec les buvettes de l'été à Salles. Elles se tiennent encore aussi jusqu'au 28 août sur la place derrière la mairie. Les associations du village vous accueillent pendant le marché de montagne des producteurs. En fin d'après-midi, profitez d'un moment gourmand et convivial qui se prolonge en soirée avec des concerts en live et de délicieuses tartes flambées. Un rendez-vous estival à partager en famille ou entre amis. Direction Châtenois maintenant pour un cinéma plein air ce soir à 20h à l'espace Les Tisserands. Installez-vous confortablement en famille ou entre amis et découvrez le film Mufasa en plein air dans une ambiance estivale chaleureuse et conviviale. La projection débutera à la tombée de la nuit. Sur place, vous pourrez aussi profiter d'une buvette et de petites restaurations. C'est en accès libre. Et on termine avec un rendez-vous destiné aux gourmands et aux amateurs de saveurs locales. C'est avec la marche gourmande des paysans qui vous est proposée à Brighton Bar dans la vallée de Villers. L'association des producteurs fermiers de montagne vous invite à participer à la deuxième édition de cet événement le dimanche 6 septembre à partir de 11h. Sur un parcours d'environ 8 km, laissez-vous porter au rythme de 5 pauses gourmandes. Des animations et jeux viendront ponctuer la marche. À l'arrivée, vous pourrez aussi profiter d'un marché paysan de 14h à 18h. Le tarif est de 45 €. Attention, c'est sur réservation. C'est déjà la fin de cette sélection d'idées sorties. Maintenant, c'est le retour de la musique sur notre antenne. Je me dépêche encore pour vous souhaiter une très belle journée, bon vendredi, bon week-end et bel été à notre écoute.

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1: La très catastrophique visite du zoo de Joël Dicker. À la veille de Noël, une visite scolaire dans un zoo tourne à la catastrophe. Que s'est-il passé exactement ? Les parents de Joséphine, qui participaient à cette sortie et qui semblent être l'une des protagonistes de cette affaire, sont bien déterminés à le découvrir. Dans cette quête de vérité, on comprend peu à peu qu'une catastrophe n'arrive jamais seule. Les apparences sont trompeuses et le récit des événements va prendre une tournure que personne n'était prêt d'imaginer. Donc cette histoire, ce roman, commence par « Ce soir, j'ai été privée de dessert à cause de ce qu'il s'est passé au zoo. Pendant tout le dîner, papa m'a répété « Mais c'est pas possible, Joséphine, c'est pas possible !» J'avais entendu maman enchaîner des coups de fil et a répété à chacun de ses interlocuteurs « je suis mortifiée, mais comment est-ce qu'une telle catastrophe a pu se produire ?» Je ne sais pas trop ce que mortifiée signifie, mais le fait qu'il y ait le mot « mort » dedans présageait rien de bon. Alors mes parents voulaient des explications, mais pour tout leur expliquer, il allait falloir expliquer que la catastrophique visite au zoo avait eu lieu à cause du catastrophique spectacle de l'école, qui avait eu lieu à cause de la catastrophique pièce de théâtre, qui avait eu lieu à cause de la catastrophique visite au Père Noël, qui avait eu lieu à cause de la catastrophique Santa Claque, qui avait eu lieu à cause de la catastrophique cours de sécurité routière, qui avait eu lieu à cause du catastrophique cours de gym, qui lui avait eu lieu à cause de la catastrophique présentation à l'amphithéâtre, qui elle-même a eu lieu à cause d'une catastrophe initiale. Et c'est peut-être par cette première catastrophe qu'il faudra commencer. Ainsi, dans ce roman, nous allons suivre une histoire trépidante de Joséphine et de ses 5 copains de classe, scolarisés dans une école spéciale qui est juste à côté de celle des enfants normaux. Ils ne sont que 6 élèves et ont une super institutrice, Mademoiselle Jennings. Ils adorent tous leur école, jusqu'au jour où un drame arrive. Une inondation provenant des toilettes a ravagé les locaux et tout doit fermer. Les enfants seront donc amenés à aller dans l'école des enfants normaux suite à l'invitation du directeur. Mais cette joyeuse clique n'a pas dit son dernier mot car ils comptent bien mener leur propre enquête et découvrir qui a inondé leur école. S'ensuit alors un enchaînement de catastrophes qui vont mener, vous l'aurez compris, à la très catastrophique visite du zoo. Mais je ne vous en dis pas plus. Alors une fois ce roman commencé, sincèrement on ne s'arrête plus. Joséphine et sa bande, composée de Artie, qui lui est hypochondriaque, qui veut être docteur pour se soigner tout seul et qui connaît tout sur les maladies. Nous avons Thomas, qui lui est super fort en karaté parce que son père est prof de karaté et que lui aussi veut être prof de karaté plus tard. Nous avons Otto, qui a des parents qui habitent chacun dans une maison différente et qui sait tout sur tout. Et quand il sera grand, il sera conférencier. Giovanni, lui, il est toujours habillé avec une chemise, même pour aller jouer dehors. Ses parents sont très riches, il a même un serveur de restaurant dans sa maison. Et quand il sera grand, il travaillera dans l'entreprise de son père qui a été créée par son grand-père. Et Yoshi, le dernier de la bande, lui, il ne parle jamais, mais jamais, jamais. Il a des tocs, plein de tocs, il adore la pâte à modeler et quand il sera grand, il sera sculpteur. Vous l'aurez compris, des enfants hauts en couleur qui nous entraînent dans une enquête rocambolesque aidée par la grand-mère de Giovanni parce que elle s'y connaît un rayon en matière d'enquête comme elle passe ses journées à regarder des séries policières à la télé. Ainsi, ce roman, même s'il a divisé pas mal de lecteurs parce que ça sort un peu du cadre des autres romans de Dicker, mais moi je dois vous avouer que pour ma part, c'est un véritable coup de cœur. Le fait que l'histoire soit contée par une enfant la rend émouvante, drôle. La scène du spectacle de fin d'année, c'est juste une pépite. Chaque chapitre, c'est une nouvelle aventure qui nous rapproche de cette fameuse journée du zoo. Un peu comme une aventure digne des Goonies ou un film de Tarantino où là, on est plongé dans des flashbacks afin de comprendre l'événement principal de ce roman. L'auteur, lui, voulait écrire un livre qui aurait pu être lu et partagé par tous les lecteurs de 7 à 120 ans. Eh bien, c'est réussi. Drôle, touchant, parsemé de clins d'œil sur nos modes sociétals comme la démocratie, l'éducation inclusive, les rapports parents-enseignants et donc avec plusieurs niveaux de compréhension et de lecture. La très catastrophique visite du zoo de Joël Dicker, un roman à retrouver dans notre médiathèque à Labrocque.
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à tous. 474 personnes interpellées pour des départs de feu en France depuis début juillet. Parmi ces interpellations, plus de 180 concernent des mineurs, que ce soit pour des incendies volontaires ou involontaires. Depuis le début de l'été, quelques 120 000 hectares de végétation ont été parcourus par les flammes. Dans 9 cas sur 10, les incendies ont une origine humaine. Dans les Landes, les flammes ont déjà parcouru 1100 hectares depuis hier soir. 525 personnes ont été évacuées et 500 pompiers sont mobilisés. Aucune habitation n'a été touchée. La préfecture déplore une situation défavorable et un feu virulent. Deux routes sont coupées à la circulation. Une situation sur le front des incendies rendue compliquée par la chaleur. Les Landes sont en vigilance orange canicule, tout comme 74 autres départements. Selon Météo France, le pic de l'épisode était hier. D'ailleurs, ce jeudi a été l'une des journées les plus chaudes jamais enregistrées, avec de nombreux records mensuels battus, en particulier dans le quart nord-ouest, à l'exception de la Bretagne. On peut s'attendre à une baisse des températures ce week-end. Un enfant de 5 ans percuté par une voiture de police à Saint-Denis hier soir. Il a été hospitalisé, mais ses jours ne sont pas en danger. Le maire Bali Bagayoko souhaite que toute la lumière soit faite sur les circonstances de cet accident. La grève chez EasyJet ce week-end, une quarantaine de vols au départ de la France vont être annulés. Demain, ce devrait également être le cas dimanche. L'intersyndicale dénonce l'échec des discussions sur l'amélioration des conditions de travail. Les salariés déplorent notamment une instabilité des plannings et des changements de dernière minute. En voiture, il faut s'armer de patience pour ce week-end du 15 août. C'est rouge dès aujourd'hui dans le sens des retours sur un large quart sud-est, orange partout ailleurs. Demain, la journée sera très compliquée. Toute la France sera en rouge. Ce sera même noir en Auvergne-Rhône-Alpes. Et puis tout va bien pour Léon Marchand au championnat d'Europe de natation. Le Français a terminé premier de sa série sur le 200 mètres papillon. Il est qualifié pour les demi-finales qui se tiendront ce soir. Voilà pour l'info. Excellente journée.

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2: Cet épisode a été enregistré lors de l'échange de jeunes Radio Hunter organisé par Solidarité Jeunesse Grand Est. Cet échange de jeunes, c'est donc un projet européen qui a regroupé 20 jeunes âgés de 18 à 30 ans venant de Géorgie, Espagne et France et qui ont pendant 2 semaines travaillé autour de la radio et du rapport à la terre. Ils ont donc pu réaliser différentes interviews avec différentes structures agricoles et également en échangeant avec les habitants lors de micro-trottoirs. Et ils ont pu aller donner un coup de main auprès de certains collectifs ou agriculteurs, agricultrices pour en apprendre davantage sur leur métier et leur rapport à la terre. Et donc cet échange a eu lieu avec Claude et Elisabeth des Vergers de la Marande qui est une exploitation agricole et également avec un magasin de producteurs où à Solidarité Jeunesse Grand Est, ça fait maintenant plusieurs années que l'on travaille avec eux, qu'on s'approvisionne chez eux toutes les semaines. C'est un moyen pour nous d'avoir des produits locaux de saison et puis de faire d'apporter aussi une contribution à l'économie locale également. Voilà, donc là vous allez entendre un échange qu'on a pu avoir avec Claude et Elisabeth lors d'un temps de chantier chez eux, organisé donc par l'association Solidarité Jeunesse Grand Est. Bonne écoute.
3: Voilà, là nous cultivons les fraises. Normalement, il y en a beaucoup, mais cette année, vu qu'il fait très sec et très chaud et qu'on n'a pas assez d'eau, malgré que nous mettons la pluie comme ça, elles ne portent pas pour l'instant.
4: Bonjour, je crois que vous connaissez Solidarité Jeunesse depuis quelques années. Est-ce que vous voulez vous présenter ?
5: Oui, bonjour, les Vergers de la Marande. Nous sommes installés depuis 2011 et le groupe Solidarité Jeunesse s'est présenté grâce à un contact tout simple avec Martin. Et depuis, c'est une vraie amitié qui s'est développé et on est tout content de recevoir tous ces jeunes pleins de volontariat, pleins d'enthousiasme et ça nous aide aussi beaucoup, il faut dire.
3: Voilà, je suis Elisabeth. Je suis depuis 11 ans maintenant aussi avec Claude et j'aime beaucoup aussi le contact avec les jeunes et qu'ils vous racontent leur vie.
2: Est-ce que vous pouvez nous raconter ce que c'est exactement les Vergers de la Marande et comment ça a été créé ? Comment vous l'avez créé ?
5: Alors les Vergers de la Marande, c'est depuis 2011. Donc Elisabeth et moi, on était en Autriche et au décès de ma maman, on a dû faire un choix de dire ou bien on vend ou bien on démarre une autre vie. Et on ne vient pas du tout du maraîchage et de la bande des fruitiers, on vient de l'hôtellerie-restauration. Et c'était pour nous un nouveau départ, un nouveau challenge, dans le sens on a beaucoup appris, on a fait beaucoup d'erreurs et ça nous épanouit énormément de travailler avec la terre, de travailler avec la nature. On travaille en biodynamie et ça nous épanouit beaucoup.
3: Voilà, comme Claude a déjà dit, c'est un vrai challenge parce qu'on n'avait aucune idée vraiment comment faire et on s'est lancé tout simplement avec plein d'enthousiasme, avec plein d'émotions, avec plein de vouloir bien faire. Et finalement, c'est la terre qui nous a ramenés dans la réalité. Attention, ça sont les terres, comment on peut les travailler, comment on peut les cultiver, comment on peut vivre avec la terre. Et ça, c'est un sacré apprentissage, oui.
2: Et si je ne dis pas de bêtises, vous êtes du coup une exploitation agricole en bio ?
3: Oui.
2: Pourquoi ce choix ? Qu'est-ce qui vous a amené à ce choix-là ?
3: C'est même pas un choix, il faut le faire comme ça. On peut plus travailler autrement de nos jours. Et c'est surtout que ce que j'aime bien aussi de préciser qu'on travaille en biodynamie, qu'on respecte vraiment les astres, la lune, les rythmes de la nature, aussi comment les plantes peuvent aider d'autres plantes à tenir justement là maintenant avec la chaleur. On a fait plein de traitements avec l'achillée millefeuille, qui est une plante qui aide à supporter la chaleur, la sécheresse aussi. Et voilà, ça me parle et ça m'inspire beaucoup. Et je suis très curieuse d'apprendre ça aussi.
5: Donc le vrai challenge, c'est de voir par rapport à la nature, par rapport justement le climat, d'être patient, d'avoir le temps aussi, et le climatiquement on voit et on observe des grands changements. On réussit quand même avec cette sécheresse qu'on a actuellement, cette canicule comme ils disent tous, on réussit quand même à sauver un peu nos plantes, on les soutient. On a évidemment une source, on a de l'eau, mais il faut soutenir chaque plante, chaque fruitier, chaque plante tomate, et c'est aussi beaucoup le travail d'Elisabeth qui est très derrière de soutenir toutes nos plantes.
4: J'ai régulièrement discuté avec des gens qui considéraient que la biodynamie c'était un peu du charlatanisme et tout ça. Enfin, quel regard vous avez justement par rapport à des regards négatifs qu'il peut y avoir autour de ça? Comment vous vivez ça et comment vous le présentez?
3: Alors, on ne le présente même pas trop parce qu'en général, les gens ne sont même pas trop intéressés. Alors, j'en parle très rarement de ça. Mais je trouve que le regard que ce n'est pas seulement la plante. La plante, c'est un être vivant. Elle a une âme, elle a quelque chose. Et j'ai eu vraiment une situation assez intéressante quand je livrais une fois des fraises dans un restaurant. Le chef de cuisine me dit « Mais qu'est-ce que vous faites là-haut à récolter ces petites fraises comme ça ?» Et je me suis dit « Mais ce n'est pas possible. Je ne peux pas avoir ça dans ma tête. Si, comment la fraise veut bien pousser si je m'approche comme avec cette approche dans ma tête à cette fraise, comment elle poussera bien? » Et depuis là, on s'est beaucoup intéressé aussi comment on pense. Est-ce qu'on pense seulement rendement et récolte et en plus de quantité et plus de quantité? Non, on laisse faire beaucoup la nature, on laisse le prendre son chemin, parce que la plante, elle pousse. Elle pousse bien, elle pousse un peu moins bien, ou elle pousse comme ça, ou elle pousse comme ça. Et je trouve que c'est plus intéressant d'aller vraiment avec une approche très, très soutenant et disant, oui, on a tous chaud, les plantes ont chaud, nous on a chaud, mais on est tous un ensemble. Et je crois que ça, c'est le plus, si c'est maintenant très biodynamique ou pas, j'utilise certaines choses de biodynamisme, comme la bouse de corne et des choses comme ça, silice de corne, ça j'utilise, mais mon approche est plutôt d'aller vers la plante et vraiment parler avec la plante et demander à la plante qu'est-ce qu'elle a besoin. Parce que moi, je ne sais pas. C'est la plante qui sait. Et souvent, mes fraises me disent, oui, là, on a en ce moment la camomille, comme on a déjà fait parce que après, je ne peux pas trop bien expliquer pourquoi elles ne me disent pas, moi, on aime la camomille parce que la camomille fait ça et ça et ça. Non. Et je me fie à ce que mes plantes me disent. Et je demande aussi les terrains, qu'est-ce que vous avez besoin? Est-ce que tu as besoin plus de fumier ou plus de... On a des fois un peu de granulé ou des choses comme ça. Ils me disent. Et ça, c'est... Pour moi, évident, c'est une évidence. Évidemment, je ne peux pas la prouver et je ne peux pas prouver que c'est... Et on est d'accord avec Claude là-dessus et ça se tient. Mais c'est très rare que j'en parle de ça parce que comme vous dites, comme tu as dit, oui, c'est du charlatanisme. Est-ce que comment tu sais? Est-ce que... Et bon, voilà, c'est un peu notre approche. Voilà. Et le plus que je suis là-dedans, le plus je suis sûre que c'est comme ça. Parce que je ne peux pas dire à une plante, tu me demandes qu'est-ce que tu veux, je la demande qu'est-ce que tu veux, et après ne pas le faire. Alors ça, je l'y crois, ça ce n'est pas nécessaire de le faire. Et je suis convaincue que si notre mental, notre mental est tellement fort, notre intellect veut toujours tout nous diriger, toujours tout nous faire contrôler, si nous arrivons à mettre un peu de côté et laisser plus parler notre cœur et notre intuition, je suis sûre que beaucoup de personnes ont cette ouverture. Des fois, on n'ose pas en parler, hein.
5: Ben de retour sur le biodynamisme, c'est pour nous, dans notre travail quotidien, un rythme de culture, parce qu'on travaille avec les astres, on travaille avec la lune, et il y a des journées fruits, il y a des journées racines, il y a des journées fleurs, et ça nous permet aussi d'avoir un rythme de travail très approprié par rapport à nos cultures. Et c'est d'un côté très... On voit la différence avec les récoltes qu'on fait, si c'est le bon jour ou le mauvais jour. C'est vraiment... parce que le biodynamisme, c'est plus profond encore que le bio tout court. Et il faut aussi ajouter, peut-être, on n'est pas certifié Déméter. On a le droit d'utiliser la biodynamie, le nom, et on n'a pas non plus le label bio. On est un peu dans une sphère à part, voilà.
4: Et d'après ce que j'ai compris, au-delà de votre propre production, vous avez aussi un magasin de producteurs. Et du coup, comment on s'organise tout ça, le fait d'être en lien avec d'autres producteurs, d'être en lien avec des gens qui viennent jusqu'à vous pour acheter votre production et celle des producteurs autres. Et au-delà de ça, quel est le lien que vous avez avec les gens qui viennent jusque vous?
5: Alors, il faut dire, on a commencé en 2015 avec notre magasin de notre épicerie. La raison est tout simple. On est à 550 mètres d'altitude. On a une production qui est très, très courte. Donc, quel est notre moyen de vivre du mois d'octobre, novembre jusqu'au mois de juin où on a toute première récolte. Donc c'est un moyen de pouvoir proposer à nos clients, des clients très habitués, des clients qui viennent depuis de nombreuses années, des clients aussi qui partent évidemment, et on a un contact souvent très très personnel, d'être très amicaux, et on travaille avec une vingtaine de producteurs, ou même plus, presque, on est presque 25, et on essaye de travailler sur du local. Évidemment, il y a des gens qui veulent des bananes, des kiwis, des oranges, etc. Donc on est quand même obligé on a une grande gamme de produits, et on propose vraiment un grand choix de produits.
3: Oui, c'est vraiment, on a un très grand choix. Moi, j'étais au début pas très d'accord avec ça, parce que mon rêve était vraiment de vraiment pouvoir vivre de ce qu'on produit. Et ça, c'est une illusion. C'est impossible. Alors, on a cherché, regardé d'autres producteurs, évidemment de la région, de la vallée de la Bruche, surtout. Et surtout, on a regardé après... par rapport à ce qui est non local, si on veut dire. Je préfère que les gens achètent les bananes chez nous et comme ça, ils soutiennent la Marande. Ils nous soutiennent que nous pouvons continuer ici à bien développer, à bien gérer les cultures et à bien vivre, vivre ça, ouais. C'est un peu notre approche de ça. C'est sûr que c'est pas idéal pour notre... écologie universelle, oui.
2: Est-ce que du coup, quand les gens viennent au verger de la Marande pour récupérer leurs produits, est-ce que vous avez l'occasion de discuter avec eux, d'échanger avec eux? Est-ce que vous savez pourquoi ils choisissent de venir au verger de la Marande prendre leurs produits?
3: Oui, on a beaucoup d'occasions de le faire, parce que déjà, ce sont des clients de longue date, ou même les nouvelles. Hein. On est très curieux aussi, qui vient, pourquoi ils viennent. Après, ils amènent les enfants, on va aller voir les poules. Et tout ça, ça crée des liens. Je trouve que c'est très important de créer des liens entre nous, de savoir. Et après, je trouve que c'est génial. Il y a des clients qui nous écrivent un petit mail, cette semaine, on ne peut pas venir. Alors, si ça, ce n'est pas génial de nous dire qu'on ne peut pas venir parce qu'on n'est pas là. Ou je sais pas. En tout cas, c'est... Moi, je trouve ça génial. Ça nous enrichit aussi beaucoup, c'est les liens. Et on connaît les familles, des fois ils amènent les enfants ou les petits-enfants. C'est super sympa, ça.
4: J'ai pu observer autour de moi ces dernières années que du coup, en fait, dans tout ce qui est production bio, il y a beaucoup de distributeurs, beaucoup de magasins qui étaient très très en difficulté, des producteurs aussi qui étaient en difficulté. Qu'est-ce que vous observez, vous, par rapport à ça?
3: Il y a quelque chose que je ne comprends pas. D'un côté, tout le monde veut du bio, tout le monde veut du local, mais souvent, notre vente manque. C'est difficile à comprendre. Et je pense que nous, tous les ans, à la fin de l'année, on est content si on arrive à s'égaliser. Hein. On n'arrive pas à faire de la trésorerie. C'est compliqué financièrement, mais on vit bien. Il ne nous manque rien. On a bien, bien installé notre système. Et je crois que il manque de conscience des fois dans la population ou chez les gens que qui va travailler nos terres s'ils ne viennent pas faire les courses chez les bio ou chez d'autres personnes. Qui va le faire dans le futur? Et ça, c'est un sacré problème aussi la suite après, pas seulement pour nous, mais dans notre entourage. Personnes qui veulent prendre la retraite, ils ne savent pas comment faire. Et dès qu'il y a un problème de financier ou quelque chose, les grandes entreprises sont derrière, elles toquent déjà la porte. Hein. Et ça c'est vraiment... Et j'ai l'impression que les gens ne sont pas conscients de ça, que chaque petite chose nous amène, chaque vente nous soutient.
5: Alors la grande distribution nous montre les chemins qu'il ne faut pas prendre pour nous. La grande difficulté, c'est de faire comprendre aux consommateurs, il s'agit des consommateurs, d'aider les produits locaux, les producteurs qui sont en charge de s'occuper de la terre, parce que évidemment, nous, en tant que petits producteurs, en tant que petite épicerie, on ne peut pas faire concurrence avec les supermarchés. Je crois, comme Elisabeth a dit, c'est de nous soutenir, tout simplement.
4: Est-ce que vous voulez rajouter quelque chose par rapport à ce qui a déjà été dit?
5: Je vous remercie à vous, d'abord, de nous permettre qu'on puisse s'exprimer et puis de voir peut-être les choses d'un autre aspect, de pouvoir dire des choses, et je crois que c'est très important. Voilà, merci à vous.
3: Merci beaucoup, c'est pareil. C'est vraiment des échanges pour nous qui sont très importants parce que ça nous fait réfléchir et ça nous fait aussi... vous nous soutenez. Merci beaucoup.

Bonjour à tous. Il reconnaît avoir jeté un mégot à un mineur et mis en examen en Gironde, accusé d'avoir provoqué l'incendie de Mérignac fin juillet qui avait coûté la vie à deux pompiers. Le jeune homme de 15 ans, mis en examen pour destruction involontaire par incendie, a été placé en centre éducatif fermé. Depuis début juillet, 474 personnes ont été interpellées pour des départs de feu, dont 183 mineurs. Dans les Landes, les pompiers continuent de lutter contre l'incendie de Luglon. Les flammes ont déjà parcouru 1100 hectares depuis hier. Deux foyers sont toujours actifs, 500 pompiers mobilisés. Ils peuvent compter sur le soutien de renforts venus des départements voisins. Pour la première fois en France, un hélicoptère australien Chinook a été utilisé contre l'incendie. Il peut larguer 11 tonnes d'eau en une seule rotation. 75 départements toujours en vigilance orange canicule. Encore une journée très chaude sur la France. On attend des valeurs de 40 degrés sur le centre et en Île-de-France, mais une baisse notable des températures s'amorce par la Bretagne, la Normandie et la façade atlantique. Avec la sécheresse, comment aider les agriculteurs? La ministre de l'Agriculture, Annie Genevard, réfléchit à la mise en place d'un prêt sécheresse pour permettre aux agriculteurs de faire la jonction avec leur prochaine production. La ministre demande aussi à la grande distribution une revalorisation des prix payés aux agriculteurs en privilégiant l'origine France. Selon le président de la FNSE, Arnaud Rousseau, l'impact de la sécheresse et des canicules pour l'agriculture nécessiterait des milliards d'euros. À Nice, un septième suspect mis en examen dans l'affaire de l'incendie criminel des Moulins. Incendie qui avait tué 7 personnes, dont 4 enfants il y a 2 ans. Le mis en examen, placé en détention provisoire, est soupçonné d'être le principal organisateur du commando criminel. Il est déjà connu des services de police, notamment pour meurtre en bande organisée. Et puis la suite des championnats d'Europe d'athlétisme de Birmingham à retenir ce soir côté français. 4 finales, notamment Mélina Robert-Michon en lancer de disque, mais aussi Alessia Zarbo sur le 10 000 mètres. Voilà pour l'info, excellent après-midi.

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1: Et nous sommes le 14 août, aujourd'hui nous fêtons les Évrards et en ce 14 août je pourrais vous parler du décès de Paul Sabatier en 1941 et de Frédéric Joliot-Curie en 1958, chacun lauréat du prix Nobel de chimie. J'aurais aussi pu vous parler de l'utilisation pour la première fois en 1952 du terme tiers-monde par le démographe et économiste français Alfred Sauvy. Mais le 14 août 1926, né à Paris, celui qui deviendra l'un des plus grands scénaristes de bande dessinée du XXe siècle, René Goscinny. Après une enfance en Argentine, il part pour New York où il vit 5 ans de galère. Après son service militaire en France, il retourne aux États-Unis où il rencontre l'équipe de la revue humoristique Mad qui lui offre quelques travaux lui permettant de subsister. En 1949, à New York, il fait la connaissance des dessinateurs Jigé et Maurice, puis débarque à Bruxelles, parti récupérer à Paris des pages illustrées par un certain Albert Uderzo en 1951, naît une amitié indéfectible. Les deux hommes vont multiplier les projets et en 1959, ils font partie des fondateurs du journal Pilote. Le 29 octobre 59, le numéro 1 présente en page 20 la première planche des aventures d'Astérix le Gaulois. Le journal connaît un succès immédiat. René Goscinny sera le scénariste d'Astérix, bien sûr, mais aussi d'Is No Good, du Petit Nicolas et de Lucky Luke. Il meurt le 5 novembre 1977, paradoxalement lors d'un test d'effort effectué dans le cadre d'un bilan de santé. La citation du jour est signée de René Goscinny. « J'ai la faiblesse de penser qu'en général, la méchanceté n'est pas une preuve d'intelligence. »

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1: Il est 14h.
2: Bonjour à tous, 75 départements en vigilance orange canicule, mais on se dirige vers du mieux. Selon Météo France, le pic de l'épisode de forte chaleur était hier. D'ailleurs, ce jeudi a été l'une des journées les plus chaudes jamais enregistrées, avec de nombreux records mensuels battus, en particulier dans le quart nord-ouest, à l'exception de la Bretagne. On peut s'attendre à une baisse des températures ce week-end. La situation sur le front des incendies dans les Landes, les flammes ont déjà parcouru 1100 hectares depuis hier. 525 personnes ont été évacués et 500 pompiers sont mobilisés. Aucune habitation n'a été touchée. La préfecture déplore une situation défavorable et un feu virulent. Deux routes sont coupées à la circulation. Pour la première fois en France, un hélicoptère bombardier d'eau australien a été mis à contribution ce matin. Un enfant de 5 ans percuté par une voiture de police à Saint-Denis hier soir. Il est hospitalisé, mais ses jours ne sont pas en danger. Le maire de la ville, Bali Bagayoko, souhaite que toute la lumière soit faite sur les circonstances de cet accident. Et si les APL étaient supprimées pour les jeunes dont les parents ont les moyens? C'est ce que propose un rapport commandé par le gouvernement. Une mesure qui permettrait d'économiser 550 millions d'euros. Actuellement, les revenus des parents ne sont pas pris en compte dans le calcul des APL. L'Union étudiante s'oppose à cette nouvelle méthode et craint qu'elle mette à la rue des dizaines de milliers d'étudiants. La grève chez EasyJet ce week-end. Une quarantaine de vols au départ de la France vont être annulés demain. Ce devrait également être le cas dimanche. L'intersyndicale dénonce l'échec des discussions sur l'amélioration des conditions de travail. Les salariés déplorent notamment une instabilité des plannings et des changements de dernière minute. Et puis en voiture, il faudra s'armer de patience pour ce week-end du 15 août. C'est rouge dès aujourd'hui dans le sens des retours sur un large quart sud-est, orange partout ailleurs. Demain, la journée sera très compliquée. Toute la France sera en rouge. Ce sera même noir en Auvergne-Rhône-Alpes. Voilà pour l'essentiel de l'info. Excellente journée.

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1: On se retrouve pour les infos du jour. On démarre avec le tunnel de Schirmeck qui sera fermé les 17, 18, 20 et 21 août, chaque jour entre 8h30 et 16h. Pensez à prendre les déviations via Schirmeck-Labrock. Je termine avec les horaires des maisons France Service pour vous accompagner dans vos démarches administratives. À Schirmeck, de 14h à 16h30. Du côté de Salles, de 14h à 16h. Et voilà pour l'info locale. Très bonne écoute sur RCB.
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1: Pour les manifestations à venir, on démarre avec le Mesti de style du 21 au 24 août. Rendez-vous pour 4 jours de fête et de bonne humeur. Au programme cette année, la traditionnelle fête foraine avec ses attractions pour toute la famille, des soirées karaoké pour venir chanter entre amis, des projections de films en plein air avec Tous en scène et Les Bronzés. Il y aura aussi une animation inédite avec le clown Bigoudi, bien sûr buvette et restauration tout au long du week-end.

week-end, sans oublier les repas proposés sur réservation. Depuis 2017, la Maison des Jeunes et de la Culture de Wildersbach organise les Marches Comtées, des promenades nocturnes captivantes qui plongent les participants dans les légendes et l'histoire du banc de la Roche. Ces événements ponctués de pauses gourmandes et d'une ambiance unique rencontrent un vif succès. Le prochain rendez-vous, c'est ce samedi 22 août à 18h30. Le tarif est de 15€ par adulte, 12€ pour les moins de 12 ans. Pour les sentiers plaisir, le Petit Donon, ce cimetière de guerre allemand-français interpelle. Au plus fort des combats, les militaires allemands offrent une sépulture provisoire à tous les morts pour leur patrie. En 1916, Ludwig Gebhard, sculpteur, est missionné par le service funéraire pour graver à même les roches naturelles des stèles mémorielles en respect des combattants, quelle que soit leur nationalité. On vous donne rendez-vous le samedi 29 août à 14h30 à la table d'orientation du Col du Donon, à Grandfontaine. Vous serez de retour vers 17h. Votre guide sera Stéphane Pierre. Pensez à prendre de bonnes chaussures de marche, des boissons et des vêtements adaptés selon la météo. La distance sera de 4 km avec un dénivelé de 200 mètres. Une soirée musicale à la Couronne Verte à Bar-en-Bas, c'est le samedi 29 août à 20h avec le groupe Expérience 4. Concert gratuit et chapeau à la sortie. La Maison de la Nature Bruche-Piémont vous propose les jardins ouverts le dimanche 30 août de 10h à 18h. Pour cultiver l'échange en ouvrant les jardins. Pour avoir accès à la liste et aux horaires des jardins, rendez-vous sur www.mnbruchepiemont.org. Un nouveau sentier plaisir, le 2 septembre de 8h30 à midi, bien-être et contemplation selon Hildegard de Bingen. Rendez-vous à 8h30 à la gare de Schirmeck-Labrock pour un départ à 9h au parking du parcours de santé à Fréconrue. Au XIIe siècle, cette naturopathe avant l'heure est une femme d'exception. Botaniste et musicienne, elle a inspiré son époque et laisse en héritage de nombreux écrits. Remèdes naturels et conseils de prévention pour conserver ce bien précieux, la santé. C'est Marie-Christine du Jardin de Gribouille qui vous propose d'en partager quelques-uns au cours de cette promenade. La distance est de 6 km avec un dénivelé de 200 mètres. Sortie gratuite, attention l'inscription est obligatoire sur valleedelabruche.fr. L'association Entraide Espoir et Amitié vous donne rendez-vous au premier marché opus à la résidence de Salles, dans le magnifique parc de la résidence, le samedi 5 septembre, dès 7h. Bien sûr, le marché opus, on vous propose aussi des petits déjeuners. À midi, restauration avec galettes, grillades et taboulés. Toute l'après-midi, de délicieuses crêpes. À partir de 17h30, des tartes flambées. Et bien sûr, une buvette tout au long de la journée. Dès 14h, il y aura la guinguette de la résidence, animation musicale avec Patrice du groupe Les Gros Bides, également une démonstration de chiens d'attelage et un groupe de majorettes. Valevent et la mairie de Schirmeck vous proposent une journée conviviale. Vos commerçants vous invitent. Le 5 septembre, dès 14h, animation avec DJ Chris. Dès 18h, tarte flambée, jeu de piste avec de nombreux lots à gagner. Et à 19h, concert des Ferrochromes. On vous donne rendez-vous avenue de la gare à Schirmeck, la rue sera piétonne pour l'occasion et l'entrée est gratuite. Festivalet organise sa marche gourmande semi-nocturne le samedi 12 septembre. Trois horaires de départ de la salle des fêtes de Mulbar à 18h30, 19h et 19h30. Trois étapes en forêt vous attendent, apéritif et bretzel, lara grillée et une soupe de légumes. Le tarif est de 30€ par adulte, 15€ pour les 3 à 12 ans. Et à la salle des fêtes, choucroute et salade de fruits. La marche est de 7 km. Pour plus de renseignements et vous inscrire, rendez-vous sur helloasso.com. C'est sans manquer la fête du sport de la Vallée de la Bruche, samedi 12 septembre à Boiséau à la Broque. Ouvert à toute la famille de 10h à 17h. Restauration et animation pour tous. Et pour les enfants, parcours ninja et maquillage. Venez rencontrer les associations sportives de la Vallée et essayer de nombreuses activités. RCB sera en direct pour une émission spéciale. Et cet événement est organisé par la communauté de communes de la Vallée et les équipes de Boiséau. Une soirée bavaroise, toujours pour le 12 septembre, à la salle des fêtes des Tuileries de Style. Dès 19h30, restauration sur place avec currywurst, knack, frites et bretzel. Il y aura plusieurs sortes de bières et de créments. L'entrée est à 12€. Si vous venez déguisé en tenue bavaroise, une boisson vous sera offerte. Soirée animée par DJ Von Bretzeland, c'est organisé par l'association Little House. Et le dimanche 13 septembre, Red de Vous organise le Trail de la Tour. 100% féminin en duo, deux parcours de trail et une randonnée avec sport pour tous. 2€ seront reversés par équipe pour soutenir le projet En Selle pour Elle. Le Trail de la Tour, c'est plus qu'un trail, c'est une aventure à partager. Courir ensemble, c'est aussi faire entendre nos voix, c'est la force du collectif. Un engagement pour dire non aux violences faites aux femmes et dans le sport. Et oui, au respect, à la sécurité et à l'égalité. Parce que chaque sportive mérite de pratiquer sa passion librement et sereinement. Le Trail de la Tour, c'est l'unique trail féminin en duo d'Alsace. Votre présence peut faire du bruit, alors rejoignez le mouvement.
Voilà pour l'activité associative. Si vous avez besoin d'un renseignement, n'hésitez pas à retrouver toutes ces activités sur notre site radio-rcb.fr. Très belle journée sur nos ondes.

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1: Bonjour à toutes et à tous, on débute tout de suite cette sélection d'idées sorties avec un rendez-vous à ne pas manquer. Il s'agit du vélo champêtre à Chenaux. Prenez vos agendas et notez-le vous, ce sera le dimanche 30 août. Parcourez une boucle d'environ 36 km qui sera ponctuée par deux pauses gourmandes. Boissons chaudes et brioches, puis un apéritif accompagné d'un bretzel seront au menu. À l'arrivée, les participants partageront un repas de midi dans une ambiance chaleureuse. Le tarif est de 30 euros hors repas et boissons. Attention, c'est sur réservation. Vous avez encore jusqu'à demain pour les retardataires. Les musicales gourmandes se poursuivent du côté de Dambach-la-Ville chaque vendredi de l'été jusqu'au 28 août de 18h30 à 22h30 sur la place du marché. La commune de Dambach-la-Ville et différentes associations vous invitent à vous détendre dans une ambiance festive avec des concerts et des repas différents qui vous sont proposés chaque week-end. Retrouvez plus de renseignements sur le site internet dambach-la-ville.fr. D'autres rendez-vous sont proposés tous les vendredis dans la vallée de la Bruche. C'est avec les buvettes de l'été à Salles. Elles se tiennent encore aussi jusqu'au 28 août sur la place derrière la mairie. Les associations du village vous accueillent pendant le marché de montagne des producteurs. En fin d'après-midi, profitez d'un moment gourmand et convivial qui se prolonge en soirée avec des concerts en live et de délicieuses tartes flambées. Un rendez-vous estival à partager en famille ou entre amis. Direction Châtenois maintenant pour un cinéma plein air ce soir à 20h à l'espace Les Tisserands. Installez-vous confortablement en famille ou entre amis et découvrez le film Mufasa en plein air dans une ambiance estivale chaleureuse et conviviale. La projection débutera à la tombée de la nuit. Sur place, vous pourrez aussi profiter d'une buvette et de petites restaurations. C'est en accès libre. Et on termine avec un rendez-vous destiné aux gourmands et aux amateurs de saveurs locales. C'est avec la marche gourmande des paysans qui vous est proposée à Brighton Bar dans la vallée de Villers. L'association des producteurs fermiers de montagne vous invite à participer à la deuxième édition de cet événement le dimanche 6 septembre à partir de 11h. Sur un parcours d'environ 8 km, laissez-vous porter au rythme de 5 pauses gourmandes. Des animations et jeux viendront ponctuer la marche. À l'arrivée, vous pourrez aussi profiter d'un marché paysan de 14h à 18h. Le tarif est de 45 euros. Attention, c'est sur réservation. C'est déjà la fin de cette sélection d'idées sorties. Maintenant, c'est le retour de la musique sur notre antenne. Je me dépêche encore pour vous souhaiter une très belle journée, bon vendredi, bon week-end et bel été à notre écoute.
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1: Dans votre rendez-vous consommation, les marques distributeurs en grande forme, le changement est en marche dans les rayons. Vous en avez peut-être fait une solution comme de nombreux foyers face à l'inflation en cours depuis plusieurs années. Les marques consommateurs fonctionnent très bien en France. Depuis le début de l'année, leurs ventes ont augmenté de 2%. Succès porté notamment par une refonte de la stratégie des grandes chaînes, à l'image notamment de l'explosion de Lidl depuis quelques années. Elles veulent faire de leur marque un vrai choix et non plus une simple alternative économique pour les ménages. Plusieurs distributeurs lancent donc de nouvelles idées pour booster leur propre marque et leur donner un réel avantage par rapport aux grandes marques traditionnelles. Certaines s'appuient par exemple sur un grand atout, le Nutri-Score. Si le produit est bon pour la santé, eh bien les consommateurs le choisiront, surtout si au passage il est moins cher. D'autres enseignes font également le choix de produits plus respectueux de l'environnement pour plaire aux clients. Par exemple, on peut citer Intermarché qui a lancé de son côté une initiative pour réduire les émissions de CO2 de ses produits. Et pour ça, la marque utilise moins d'emballage, une réduction de 2/3 par exemple pour la lessive, une démarche qui là aussi peut séduire des consommateurs très sensibles à ces problématiques. Mais bien évidemment, l'argument principal que l'on doit rappeler pour ces marques de distributeurs, eh bien c'est le prix. Elles sont en moyenne 30% moins chères que les produits équivalents de marque nationale, une différence que l'on constate à différents degrés sur certains produits, mais qui forcément fait une différence non négligeable au passage en caisse.

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1: Le groupe phénomène Cat's Eye au programme aujourd'hui dans Backstage. You're the boss, you run the circus, baby. C'est forcément un événement, surtout en plein cœur de l'été, une période souvent plus calme pour l'industrie musicale. Cat's Eye dévoile son tout dernier EP, Wild, un mini-album avec seulement 6 chansons à découvrir, dont une qui est exclusivement présente sur la version physique. Ce disque est le tout premier depuis le retrait de la Suissesse Manon Bannerman, un départ qui a fait énormément réagir les fans ces derniers mois. Ce nouveau projet à 5 donc est très attendu. Il devrait confirmer la place grandissante de Cat's Eye sur la scène pop internationale. D'ailleurs, les prochaines semaines s'annoncent chargées pour le groupe féminin qui est en pleine tournée mondiale. On pourra d'ailleurs retrouver les Cat's Eye en France très bientôt. Elles seront sur la scène de l'Accor Arena de Paris le 9 septembre prochain.

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Bonjour à tous. Le Conseil constitutionnel censure l'interdiction des réseaux sociaux aux moins de 15 ans. Les sages estiment que la mesure porte une atteinte disproportionnée à la liberté d'expression des plus jeunes. À l'origine, la mesure était censée entrer en vigueur au 1er septembre. Emmanuel Macron charge Sébastien Lecornu d'une nouvelle rédaction de la loi pour la faire aboutir d'ici au printemps. Autre décision du Conseil constitutionnel, les sages valident la loi sur l'aide à mourir. Les griefs sur le texte, de la définition du droit à l'aide à mourir jusqu'aux critères d'éligibilité pour y accéder ont tous été écartés. Le Conseil constitutionnel reconnaît le droit aux responsables d'établissements privés de refuser que la procédure d'aide à mourir se déroule dans ces locaux. Et si les APL étaient supprimées pour les jeunes dont les parents ont les moyens? C'est ce que propose un rapport commandé par le gouvernement, une mesure qui permettrait d'économiser 550 millions d'euros. Actuellement, les revenus des parents ne sont pas pris en compte dans le calcul des APL. L'Union étudiante s'oppose à cette nouvelle méthode et craint qu'elle mette à la rue des dizaines de milliers d'étudiants. La situation sur le front des incendies. Dans les Landes, les flammes ont déjà parcouru 1200 hectares depuis hier. 525 personnes ont déjà été évacuées et 500 pompiers sont mobilisés. Aucune habitation n'a été touchée. À Nice, un 7e suspect mis en examen dans l'affaire de l'incendie criminel des Moulins. Incendie qui avait tué 7 personnes, dont 4 enfants il y a 2 ans. Le mis en examen, placé en détention provisoire, est soupçonné d'être le principal organisateur du commando criminel. Il est déjà connu des services de police, notamment pour meurtre en bande organisée. 75 départements, toujours en vigilance orange canicule. Encore une journée très chaude sur la France. On attend des valeurs de 40 degrés sur le centre et en Ile-de-France. Mais une baisse notable des températures s'amorce par la Bretagne, la Normandie et la façade atlantique. Et puis la suite des championnats d'Europe d'athlétisme de Birmingham à retenir ce soir côté français. 4 finales, notamment Mélina Robert-Michon en lancer de disque, mais aussi Alessia Zarbo sur le 10 000 mètres. Voilà pour l'essentiel de l'info. Excellent après-midi.

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une petite sélection télé pour votre soirée du vendredi 14 août. TF1 propose une nouvelle soirée de la famille en or. Camille Combal reçoit deux capitaines qui se connaissent bien, Laurent Ruquier et Michel Bernier. Leurs équipes vont tenter de remporter 100 000 euros pour l'association Les Apprentis d'Auteuil. France 2 rediffuse la saison 3 de Capitaine Marlowe, épisode 6, L'Arbre aux Esclaves. Autre série, autre enquête sur Arte avec Meurtre à Saint-Dame et l'épisode Nadia. Du sport sur France 3 avec les championnats d'Europe d'athlétisme qui continue. Une comédie déjantée sur TMC, Christophe avec Lucien Jean-Baptiste et Michael Youn. Le père Marc tente de récolter des fonds pour la construction d'un hôpital pour enfants en Haïti, mais il crée un groupe de musique et engage un faux prêtre ingérable. Un drame plein d'espoir sur M6 avec La Chambre des Merveilles de Lisa Azuelos. Alexandra Lamy incarne une mère dont le fils est plongé dans le coma après un accident et elle découvre un carnet avec tous ses rêves. Et enfin, le magazine Les Roues de l'Impossible fait escale en Colombie sur France 5. Excellente soirée télé à tous.

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1: 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Bonsoir à tous. Le Conseil constitutionnel valide la loi créant un droit à l'aide à mourir. Le texte est jugé conforme à la Constitution. Les sages émettent tout de même quelques réserves et jugent notamment qu'un établissement privé peut refuser de pratiquer l'aide à mourir à condition qu'il ne soit pas seul à pouvoir répondre aux besoins locaux. Les pharmaciens pourront aussi refuser de préparer le produit létal. S'il valide le droit à mourir, le Conseil constitutionnel, en revanche, censure l'interdiction des réseaux sociaux aux moins de 15 ans. Les sages dénoncent une atteinte disproportionnée aux libertés. Emmanuel Macron charge Sébastien Lecornu d'une nouvelle rédaction de la loi pour la faire aboutir d'ici au printemps. La vigilance orange canicule continue de s'étendre. 83 départements, désormais tout le Grand Est est concerné. Selon Météo France, une baisse des températures est attendue progressivement demain sur la moitié ouest. Sur le quart sud-est, les conditions caniculaires devraient se poursuivre à minima jusqu'en début de semaine. Avec la sécheresse, comment aider les agriculteurs? La ministre de l'Agriculture, Annie Genevard, réfléchit à la mise en place d'un prêt sécheresse pour permettre aux agriculteurs de faire la jonction avec leur prochaine production. La ministre demande aussi à la grande distribution une revalorisation des prix payés aux agriculteurs en privilégiant l'origine France. Le feu est toujours actif dans les Landes. L'incendie à Luglon a parcouru 1200 hectares. 500 pompiers sont toujours mobilisés. Un hélicoptère australien Chinook est utilisé contre l'incendie. Il peut larguer 11 tonnes d'eau en une seule rotation. La grève chez EasyJet ce week-end. Une quarantaine de vols au départ de la France vont être annulés demain. Ce devrait également être le cas dimanche. L'intersyndicale dénonce l'échec des discussions sur l'amélioration des conditions de travail. Les salariés déplorent notamment une instabilité des plannings. Et puis en voiture, il faut s'armer de patience pour ce week-end du 15 août. C'est rouge dès aujourd'hui dans le sens des retours sur un large quart sud-est. Orange partout ailleurs. Demain, la journée sera très compliquée. Toute la France sera en rouge. Ce sera même noir en Auvergne-Rhône-Alpes. Voilà pour l'info. Excellente fin d'après-midi.

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0: Solidarité Jeunesse Grand Est, association d'éducation populaire basée à Schirmeck, fait dialoguer les cultures et les générations à travers des échanges de jeunes et des chantiers internationaux de bénévoles.
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2: Bonjour, je crois que vous connaissez Solidarité Jeunesse depuis quelques années. Est-ce que vous voulez vous présenter ?
3: Oui, bien sûr, avec plaisir. Alors moi, je suis Justine, je suis animatrice et formatrice de métier et je connais Solidarité Jeunesse depuis bientôt 10 ans. J'ai rencontré cette association en 2017 en prenant un poste de coordination de projet et d'accueil de groupes internationaux dans un petit village gardois dans le sud de la France. Et depuis, l'aventure continue.
4: Et bonjour, moi c'est Annette. Aujourd'hui, je suis élue militante de la Solidarité Jeunesse. J'ai démarré en 2015 avec Chantier International de les Hautes-Alpes avec Village des Jeunes dans Hameau de Vaunières.
2: Et du coup, là, nous sommes fin juin 2026, nous sommes à la maison Louis Schepper à Foudet, et j'ai cru comprendre que vous participiez, vous animiez un échange de jeunes. Vous voulez nous expliquer de quoi il s'agit ?
4: Oui, l'échange de jeunes, c'est un groupe de personnes internationaux qui peut être constitué par plusieurs pays, si vous voulez, c'est autour de 4 ou 5 pays, avec autour de 5 participants ou participantes. Et c'est le groupe de jeunes qui sont de 18 à 30 ans, une des personnes qui est dans leader, qui peuvent être plus de 30 ans. Et aujourd'hui, on a un groupe de Lituanie, d'Espagne, Italie et France.
2: Et concrètement, parce qu'ils sont là 2 semaines, si j'ai bien compris, et ils font quoi ?
3: Du coup, le titre du projet, alors en anglais puis en français, ça s'appelle « Who's really disabled ?» Qui est-ce qui est vraiment handicapé ou en situation de handicap ? Et en fait, cette question, nous, elle nous tenait à cœur au départ pour nommer le projet. Parce qu'on a envie d'interroger un peu, est-ce que c'est les personnes qui sont en situation de handicap ou est-ce que c'est la société qui en fait est handicapée en situation de handicap ou en tout cas qui ne s'adapte pas, qui renforce en fait un système assez normatif qui ne permet pas une réelle intégration et inclusion. Et du coup, on aborde avec ces personnes présentes la thématique du handicap et principalement la thématique du handicap invisible qui, en fait, représente une majorité du handicap, par exemple, en France.
2: Et concrètement, du coup, ça se passe comment ?
4: Et concrètement, ça se passe que, en fait, on est donc, ici avec des jeunes, on vit tous ensemble, et de la journée, on fait d'une partie de journée la vie quotidienne, parce que comme on vit ensemble, on doit se cuisiner, on doit faire le ménage, et de s'organiser, donc il y a toute la partie de la vie collective. Et une deuxième partie qui est quand même, je dirais, majoritaire, c'est de faire des ateliers autour de ces questions et de pouvoir échanger. Et on utilise beaucoup l'éducation populaire comme la méthode.
2: Et comment vous définissez l'éducation populaire dans ce cadre-là ?
3: Là, on va le définir dans une... Alors, ça passe aussi par de la pédagogie et de la pratique collaborative et collective. Il y a deux aspects de l'éducation populaire. Il y a un aspect politique et militant, de se positionner politiquement avec un message porteur et un positionnement face à la thématique qu'on aborde. Et après, il y a la vie quotidienne dans laquelle on est dans une accessibilité, une équité de participation et vraiment... participation à tous les niveaux, donc ça se passe par la parole, par le ménage, par la vie collective, par tout un tas de tâches, pour contribuer en fait à une prise de pouvoir d'agir collectif et particulièrement sur cet enjeu.
2: Est-ce que vous voulez rajouter d'autres choses ?
3: Oui, bah, du coup après en termes d'activité, ça nous tient à cœur là, du coup on va mettre plusieurs actions de sensibilisation en place pendant notre échange de jeunes, notamment potentiellement une première activité avec un porteur de parole qui est un outil d'éducation populaire pour poser une question dans l'espace public. Et donc on n'a pas choisi la question encore, mais on va la poser en tout cas à Belmont la semaine prochaine. Et ça nous permettra de sensibiliser à une expo de sensibilisation un peu entre l'exposition de ce qu'on a partagé pendant les 15 jours et une performance artistique. Le 8 juillet à Foudet, dans la salle socioculturelle que nous a mise à disposition la mairie. Et on a hâte.
2: Je vous remercie beaucoup.

0: Salut les enfants.
1: Salut.
2: Qu'est-ce qu'on fait ce week-end?
0: Eh bien ça, c'est une très bonne question. Vous savez quoi les enfants? Eh bien je vais aller sur le site internet de la radio RCB, sur le www.radio-rcb.fr. Sur la rubrique événements, on trouvera l'ensemble des sorties à faire dans la vallée de la Bruche. De plus, si c'est vous qui organisez l'événement, eh bien vous pouvez tout simplement le déposer directement sur notre site en utilisant la rubrique « Proposer un événement ». Alors les enfants, au final, ça vous a plu cette idée sortie?
3: Oui, c'était trop bien.

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0: Bonsoir à tous. L'interdiction des réseaux sociaux aux moins de 15 ans, ce n'est pas pour le 1er septembre. Le Conseil constitutionnel censure le texte. Les sages estiment que la mesure porte une atteinte disproportionnée à la liberté d'expression des plus jeunes. Emmanuel Macron charge Sébastien Lecornu d'une nouvelle rédaction de la loi pour la faire aboutir d'ici au printemps. Autre décision du Conseil constitutionnel, les sages valident la loi sur l'aide à mourir. Les griefs sur le texte de la définition du droit à l'aide à mourir jusqu'aux critères d'éligibilité pour y accéder ont tous été écartés. Le Conseil constitutionnel reconnaît le droit aux responsables d'établissements privés de refuser que la procédure d'aide à mourir se déroule dans ses locaux. La vigilance orange canicule continue de s'étendre. 83 départements, désormais tout le Grand Est est concerné. Avec cette chaleur, nos légumes meurent de soif partout en France avec la sécheresse et les restrictions d'eau. La production est en baisse. Si les producteurs risquent de perdre gros, les consommateurs, eux, vont payer plus cher. Les explications de Jean-Claude Guéhennec, vice-président de Légumes de France.
1: Et on le voit bien dans certains rayons, il n'y a pas de tomates, il n'y a pas de salade. Moi, je vois les commentaires sur les réseaux sociaux. Oui, le kilo de tomates, il est trop cher, mais les gens ne se rendent vraiment pas compte. On est sur un marché, c'est l'offre et la demande. Quand il y a du produit, bah, automatiquement, les prix vont baisser. Quand il y a moins de produits, les prix vont augmenter. De l'ordre de combien? Je ne sais pas du tout. Je ne sais pas ce qui va se passer. Nous sommes dans une situation inédite. 2002, j'ai connu. Et là, c'est bien pire. C'est bien pire parce qu'on a la cinquième canicule et c'est valable aussi bien à Nantes qu'en Bretagne ou dans le sud de la France. Peu importe, partout.
0: Les producteurs espèrent que les centrales d'achat assoupliront leurs critères de sélection appliqués aux légumes pour pouvoir vendre le produit habituellement considéré comme trop petit ou abîmé à cause de la sécheresse. Et puis Léon Marchand à suivre au championnat d'Europe de natation. Le Français a terminé premier de sa série sur le 200 mètres papillon. Il sera aligné en demi-finale ce soir. Voilà pour l'info, excellente soirée.
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1: 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On va parler de Ray of Light de Madonna, 1998. Il s'agit en fait d'une chanson de 1971 qui s'appelle Seraphim de Curtis Muldoon. Et dire qu'on attribue depuis des années le succès de ces titres à des gens qui n'ont fait que copier.
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1: Et sur votre plateau télé ce soir, deux équipes face à face dans un jeu, un faux prêtre recruté pour la bonne cause et puis une mère en quête des rêves de son fils. Et TF1 propose une nouvelle soirée de la famille en or avec Camille Combal à l'animation qui reçoit deux capitaines qui se connaissent bien, Laurent Ruquier et Michel Bernier. Leurs équipes vont tenter de remporter 100 000 euros pour l'association Les Apprentis d'Auteuil. Une comédie déjantée maintenant sur TMC, Christophe, avec Lucien Jean-Baptiste et Michael Youn. Le père Marc tente de récolter des fonds pour la construction d'un hôpital pour enfants en Haïti, mais il crée un groupe de musique et engage pour ça un faux prêtre ingérable.
2: On a 8 semaines pour récolter 50 000 euros.
3: Tu veux monter un groupe?
2: Oui. À partir de maintenant, tu es le père Christophe.
4: Oh, Marie, si tu savais tout le mal que l'on me fait.
5: Amen.
1: Et puis un drame plein d'espoir sur M6, c'est la chambre des merveilles de Lisa Azuelos. Alexandra Lamy incarne une mère dont le fils est plongé dans le coma après un accident et elle découvre alors incarner avec tous ses rêves.
6: Ça fait 6 mois que je fais tous les jours, hôpital, entrepôt, on a vu tous les spécialistes et puis rien.
7: À réaliser avant la fin du monde parce que ça va peut-être arriver plus vite que prévu.
8: Tu crois vraiment que si tu réalises tout ce qu'il y a là-dedans, on va se réveiller?
6: Je sais pas, maman. Mais tu trouves que je suis folle?
8: Oui, mais ça me plaît.
1: Une famille en or sur TF1, Christophe sur TMC et puis la Chambre des Merveilles sur M6. Excellente soirée télé à tous.

0: Salut les enfants.
1: Salut.
2: Qu'est-ce qu'on fait ce week-end?
0: Eh bien ça, c'est une très bonne question. 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Alors les enfants, au final, ça vous a plu cette idée sortie?
3: Oui, c'était trop bien.

tout juste 19h et quelques minutes à notre pendule d'RCB. Eh bien, bonsoir à vous toutes et à vous tous, chers auditeurs et auditrices. Ce soir, en compagnie de votre animateur Claudie, chez nous, on danse comme tous les vendredis soirs. Eh oui, c'est toujours votre animateur Claudie qui ouvre le bal. J'espère que vous avez passé une belle semaine, les amis, avec le soleil. C'était le bonheur. Alors, me revoilà parmi vous. Eh bien, voyez, j'ai pas été longtemps parti en vacances. Hein. Je vous l'avais promis, je partais quand même quelque temps. J'avais besoin de un peu aller me vider l'esprit, comme on dit. Hein. Ça fait du bien. Et oui, les amis, je me suis échappé. J'ai été profiter, mettre les papates dans l'eau, comme on dit chez nous ici. Hein. Oh, mais ça faisait du bien. Elle était douce, l'eau. Oh là là. Je crois que je vais repartir, hein. Vous savez, je ne sais pas si je vais rester encore longtemps à RCB, hein. Ça m'a donné trop envie d'aller remettre les papates dans l'eau. Mais allez, on passe aux choses sérieuses, allez. Bon, alors les amis, permettez-moi déjà de vous souhaiter un bon anniversaire, vous qui êtes nés un 14 août. Et tout d'abord, un très très bon anniversaire à nos deux animatrices que je n'ai pas pu appeler, vu que je n'avais pas de réseau. Donc, bon anniversaire à toi, ma petite Kiki, notre animatrice. Bon anniversaire à toi, ma petite Tamara, ou également. Et oui, c'était votre anniversaire le 10. Alors, gros bisous à toutes les deux. Et bien sûr, j'espère que vous avez bien fêté votre anniversaire. Hein? Voilà. Et on vous dit à bientôt. Alors, chers auditeurs, auditrices, je vous rappelle aussi que c'est la Saint-Évrard aujourd'hui. Alors, bon anniversaire à tous les Évrards qui sont à l'écoute. Voilà. Alors, les amis, passons aux choses sérieuses maintenant. On a eu des tracas cette semaine, je pense. On a eu des soucis. On n'avait pas envie de travailler. Ou alors, il faisait trop chaud. Tout ce qu'on veut. Vous allez faire comme moi. Et j'en suis sûr que vous allez être en pleine forme après. Vous allez passer un week-end super. Allez, on est prêts? Allez, hop, on balance tout derrière nos épaules. Et voilà, ça y est. C'est le bonheur, c'est l'heure de l'apéro, c'est l'heure de, bien sûr, de faire la fête ce soir, avec le soleil, sur nos terrasses. Eh bien voilà, qu'est-ce qu'on est bien. Mais l'apéro, hein, avec modération surtout, hein, on n'oublie pas ça. Voilà. Alors, chers auditeurs, auditrices, nous allons passer tout de suite avec la première dédicace. C'est la marche des routiers. Et oui, nos routiers, on ne les oublie pas, malgré... il y en a qui sont en vacances, mais ce n'est pas tout le monde qui est en vacances, c'est les routiers. Hein. Et oui, j'en ai croisé pas mal encore sur la route ce soir. Donc, les routiers, on vous souhaite une belle rentrée à la maison. Et ressourcez-vous bien en famille. On vous souhaite une bonne route pour lundi matin. Et maintenant, place à la grande famille des grumiers. Allez, c'est parti, mon petit Ludo, avec son Volvo vert et jaune. Bonsoir à toi, mon petit Ludo, et bonne soirée, et un très bon week-end à toute ta famille. Également à Cameron et à Morgane, également, on leur souhaite une très belle soirée. À Corentin et à Louis, une belle soirée. Laurent, le grumier de Grandfontaine également. Anthony au Mercedes Noir. Ah, Anthony, que du bonheur, hein. Ça, mais surtout, merci avec ton petit coup de klaxon à chaque fois que tu me vois. Merci, merci, merci tout plein. Et c'est également aussi pour Danou, le grumier. Également Laurent au Volvo blanc. Et c'est aussi pour notre Coco, bien sûr, avec son grumier rouge, son tout nouveau camion. Hein. Je crois que c'est un Renault ou un Volvo, je ne sais plus. Mais bon, ce n'est pas grave, il me le dira déjà. Et c'est également aussi pour notre petit Guillaume. Voilà, belle soirée à vous les amis et... bon week-end et bon travail pour la semaine prochaine s'il y en a qui ne sont pas en vacances. Allez, c'est parti avec la marche des routiers.

c'est l'heure de l'apéro, les amis. Allez, à votre santé et bien sûr avec modération. Et ce petit apéro est offert par votre animateur.

Alors, il était bon ce petit apéro, les amis. Eh ben, c'est parfait. Allez, un petit coucou pour souhaiter encore un bon anniversaire à notre amie Kiki, notre animatrice, et bien sûr, sans oublier Tamara. Voici ce joli morceau, Maria Dolores de Julien Laurence. Rien que pour vous souhaiter un bon anniversaire à toutes les deux.

Et nous voici partis avec un autre joli morceau. Nous voilà partis avec la tactique du gendarme. Et la tactique du gendarme, c'est tout spécialement pour les gendarmes de Salles. On leur souhaite une très belle soirée et un très bon week-end, bien sûr, sous le soleil. Et tout spécialement pour David. Belle soirée, David, et bon week-end.

Et là, cette fois-ci, nous allons du côté de la Normandie. Nous allons, bien sûr, à Viroddeville. Nous allons chez Serge et et bien sûr, Zabeth. On leur souhaite à tous les deux une très belle soirée. Et bien sûr, en les remerciant pour leur chaleureux accueil, comme d'habitude. Et bien sûr, Zabeth et Serge, bien sûr, Philippe vous donne bien le bonjour. Et c'est également aussi pour Morgane, Damaris, Lena et Liam, en leur souhaitant à tout ce petit monde une belle soirée. Et encore mille merci pour ce bon accueil en Normandie. Et on n'oublie pas Virginie, en lui souhaitant aussi une très belle soirée et un beau week-end. C'était vraiment magnifique. Nous avons passé un très bon moment ensemble en famille. Et c'est très important, la famille. C'est vrai. Et ça fait du bien, vraiment.

Voilà, nous partons avec un autre morceau qui arrive tout de suite. C'est bien sûr ce joli medley de Michel Delpech. Ça va me rappeler de bons souvenirs tout ça. N'est-ce pas David? C'est tout spécialement pour notre gendarme qui est à l'écoute sur les ondes d'RCB. En lui souhaitant une très belle soirée et un bon week-end. Et en espérant bien sûr David, pas besoin de sortir ce soir. On est à l'écoute à RCB, tout va bien.

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Et nous poursuivons tout de suite avec notre ami Robin Léon, avec Mona Lisa. Et c'est demandé de notre Jojo de Schirmeck pour la famille en Moselle. Les voisins, auditeurs, Mado, Robert, Kiki et notre animateur de retour de vacances. Merci ma petite Jojo et très belle soirée à toi. Et encore ma petite Jojo, un bon week-end et profite bien. Et bien sûr, Jojo, je sais que demain, il faut aller travailler. Mais bon, tant pis, hein, on ira. Allez, bisous à toi et bon travail.

Et cette fois-ci, nous allons partir avec un autre joli morceau. Nous allons du côté de la Moselle. Et oui, voyez, on nous écoute dans la Moselle, hein? Et oui, du côté de Metz. Nous allons chez Michel et Bozena. Et oui, nos amis qui sont venus au terrain de camping à Salles il y a quelques semaines. Alors, nous vous souhaitons une très belle soirée et un très bon week-end à tous les deux. Et nous gardons un très bon souvenir. Et surtout, Bozena et Michel, un bonjour à Rex, hein? Et j'espère qu'il tient toujours la pipe, hein? Allez, belle soirée à vous. Gros bisous.

enchaîne avec un joli medley, bien sûr, de Queen, chanté par Julien Laurence. Alors, c'est tout spécialement pour Morgane, Damaris, Lena, Liam, Zabeth et Serge, et bien sûr Virginie et Thomas, en leur souhaitant tout ce petit monde encore une très belle soirée et un beau week-end, et profitez bien. Et encore mille merci et à très vite.

Et joli morceau que nous venons d'écouter de Julia Laurence. Nous partons avec Vol Vol, mélodie d'amour chantée par les Sweet People. C'est demandé de notre ami Nadou qui souhaite un joyeux anniversaire à notre Kiki avec de gros bisous. Et bien sûr, elle pense fort à elle.

Soir d'été chanté par les Melfis, et c'est de la part de Christelle et René et Henri pour toute l'équipe d'RCB. Merci à vous et très belle soirée et bon week-end.

nous poursuivons avec Mélanie Hush, avec Aït Mat, et c'est tout spécialement... Nous allons faire un petit coucou à la Suisse. Bonsoir la Suisse, j'espère que vous allez bien. Et c'est tout spécialement pour la Maison du Bonheur, chez Rosie, Catherine, Coco et Martin. On leur souhaite une très belle soirée, un beau week-end. Et je n'oublierai pas Jean-Martin, Sylvie et Romy à Sansal. Et un bonsoir à Jean-François, Isabelle de Zurich. Belle soirée à tout ce petit monde. Et bonsoir encore une fois de plus à la Suisse qui nous écoute ce soir sur les ondes d'RCB. Gros bisous. Et j'espère, Coco et Catherine, les valises sont déballées. Hein, et oui, la reprise, c'est lundi. Allez, belle soirée à vous. Bisous. Et gros schmutz à Rosie également. Et on n'oublie pas la famille.

Et nous poursuivons avec un soir de fête, et c'est de la part de Jean-François, tout spécialement pour Josiane, en lui faisant de gros bisous. Et bien sûr, bonsoir les Vosges.

poursuit avec TKO, avec ce joli morceau. Et ça, c'est pour de la part de Odette, pour son plaisir personnel. Et c'est également pour tous les auditeurs, auditrices, sans oublier l'animateur de ce soir, en me souhaitant une belle soirée. Et bien sûr, Odette, elle n'oublie pas Kiki, Patrick, Mado et Robert.

la partie avec ce joli morceau, tout spécialement pour mon petit Sacha et ma petite Luna. Et c'est de la part de sa maman, de son papa, et bien sûr de papy et de mamie, et également de la part de papa de Sacha et de sa maman. Avec des gros bisous.

voici parti avec les Loretta et cette musique, très jolie chanson. C'est Nadou qui la demande pour son ami de cœur avec de gros bisous. Et Nadou, n'oublie pas l'animateur de ce soir avec de gros schmutz. Merci Nadou, très belle soirée à vous et bon week-end.

Et nous voilà partis avec un très joli morceau. Et cette fois-ci, c'est pour remercier Jean-François. C'est Josiane qui demande ce joli morceau. Pour remercier Jean-François de sa dédicace de tout à l'heure avec de gros bisous.

Et nous partons avec Ça fait rire les oiseaux. C'est de la part de Mireille pour sa sœur Jojo, Laetitia, Timéo, Jean, Mado, Robert et bien sûr toute l'équipe d'RCB, sans oublier Kiki et l'animateur. Merci et très belle soirée à vous et bon week-end.

Et nous poursuivons avec ce joli morceau là qui arrive de suite. Et là, nous allons du côté de Virotteville, toujours en Normandie. Et ce sera pour Serge, Zabeth, Morgane, Tamaris, Léna, Liam et Virginie et Thomas, en leur souhaitant à tout ce petit monde un très bon week-end et encore une belle soirée. Et profitez de la mer, car elle est bonne hein, là-bas. Elle est... je reviendrai bien, hein, parce que seulement d'aller se baigner, hein, ça fait vraiment du bien. Allez, bisous.

Et cette fois-ci, on part avec ce joli morceau Colmar au thème. Et ça, c'est de la part de notre ami Josiane et Jean-François qui remercient l'animateur de ce soir de cette belle soirée. Merci à vous, les amis.

Et nous voici partis avec l'orchestre Müllers avec Casanova. Et ça, c'est tout spécialement pour Coco, Catherine, Rosie, Martin. Et sans oublier Jean-Martin, Sylvie, Romy et Jean-François, François. Et sans oublier Isabelle. Et bien sûr, une belle soirée à tout ce petit monde.

la partie avec Jean-Désiré, avec la cascade. C'est de la part de Christiane de Salles, pour tous les Salois qui sont à l'écoute, en leur souhaitant une très belle soirée. Merci Christiane, et très belle soirée à vous également.

Voici parti avec Tirol Tirol. Et ça, c'est tout spécialement pour Jean-Michel, Fabienne, Evelyne, Colette et tout ce petit monde à l'écoute. Sans oublier Odette. Belle soirée.

partie avec un autre joli morceau des Sweet People, Mexico. Et Mexico, c'est tout spécialement pour notre ami, et oui, on va pas l'oublier, c'est Pierrette, en lui souhaitant une très belle soirée et un bon week-end. Et c'est également aussi de Mado qui souhaite une belle soirée, encore une fois de plus, à tous les auditeurs et auditrices. Et elle vous rappelle qu'elle ne sera pas dans les studios dimanche matin.

poursuit avec ce joli morceau, tout spécialement pour toi, ma coco, avec de gros schmoutz, et sans oublier Catherine. Bisous et à bientôt.

0: Et voilà, bravo les valseurs, merci.
1: Et on poursuit avec un autre morceau, bientôt la fin de mon émission qui approche. Voici rien que pour vous ce joli morceau.

Et voici encore un joli morceau qui arrive de suite. Et ça, c'est de la part de Marianic et de moi-même et de mes enfants, tout spécialement pour toute la famille en Normandie. Serge, Zabeth, Morgane, son épouse et les enfants, Virginie et bien sûr son compagnon. Alors, belle soirée encore à vous tous. Et ça va vous rappeler de bons souvenirs tout ça.

Et voilà, chers auditeurs, auditrices, il est 21h30 à notre pendule d'RCB, que le temps a passé vite. J'y fais une demi-heure de plus, comme d'habitude. Mais bon, c'est pas grave, quand on est avec vous, on est tellement bien sur les ondes de RCB, on nous écoute de partout, alors c'est formidable. Donc, nos émissions continuent donc toute la nuit et demain. Et bien sûr, dimanche, il n'y aura pas de Mado sur les ondes de RCB, elle est absente. Voilà, donc moi, vous me retrouverez vendredi prochain sur les ondes de RCB à partir de 19h. Chez nous, on danse comme d'habitude, hein. Et je vais voir si j'arrive à venir samedi. Mais bon, je ne vous promets rien encore. Je vous souhaite encore à vous toutes et à vous tous un très bon week-end, un bon 15 août, surtout les amis. Demain, c'est la Sainte-Marie. Bonne fête à toutes les Maries qui seront à l'écoute sur les ondes d'RCB. Et bien sûr, je vous souhaite une bonne, un bon marché donc, sur Roto aussi. Je crois qu'il y a la braderie, je ne sais pas. Il me semble que ça doit être ça. Et qu'est-ce qu'il y a encore? Ben, plein de choses dans les Vosges hein, aussi. Alors, soyez surtout prudents sur les routes. Et surtout, ne jetez pas vos mégots de cigarettes par les fenêtres. C'est très dangereux, ça risque de donner le feu à la forêt. Alors, soyez prudents surtout là-dessus, les amis. Vaut mieux s'arrêter, fumer une cigarette et l'éteindre avec de l'eau. Car ça peut donner des grands feux. Voilà, chose que je voulais encore une fois vous dire. Et surtout, prenez bien soin de vous. Et je vous souhaite à vous toutes et à vous tous encore un bon week-end. Et on se dit à très vite. C'était votre animateur Claudie. Chez nous, on danse. Bisous, bisous.

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1: Il est 22h.
2: Bonsoir à toutes et tous. On commence par ce nouvel accident en Haute-Savoie. Une coulée de boue a emporté un groupe qui évoluait en canyoning à Sixt-Fer à cheval. Après des orages violents, cette personne a été surprise par la hausse du niveau de l'eau. Deux d'entre elles ont perdu la vie. Il y a une semaine, une randonneuse était emportée par une coulée de boue sur la même commune. À la une également, les fortes chaleurs, elles perdurent. 83 départements sont en vigilance orange canicule jusque dans la journée samedi. La baisse des températures est prévue pour dimanche avec des orages parfois violents localement. Sur le front des incendies, pas ou peu d'amélioration. Dans les Landes, le brasier reste soutenu. 1300 hectares ont été parcourus par les flammes. Dans l'Aveyron, les soldats du feu sont mobilisés dans le secteur de Boisse-Panchaud. 140 hectares ont brûlé depuis mercredi. Dans l'actualité également, l'interdiction des réseaux sociaux pour les moins de 15 ans censurée par le Conseil constitutionnel. Les sages dénoncent une atteinte disproportionnée aux libertés. Emmanuel Macron charge Sébastien Lecornu d'un nouveau texte de loi pour faire aboutir la mesure d'ici la fin du mandat. À l'inverse, l'aide à mourir validée par le Conseil des sages, quelques réserves toutefois, notamment pour les cliniques privées qui peuvent refuser de pratiquer l'aide à mourir, sauf s'il s'agit du seul établissement de santé sur le territoire. Les pharmaciens, eux aussi, pourront refuser de préparer le produit létal. Le tube phare de Bonnie Tyler cartonne sur les plateformes audio. La BBC révèle que le titre Total Eclipse of the Heart a vu son nombre d'écoutes doubler depuis l'éclipse solaire mercredi. La chanteuse galloise est décédée le mois dernier. Spotify précise que le titre des Pink Floyd, Eclipse, a augmenté lui de 594% en Grande-Bretagne. Le foot pour finir, l'OM recevait l'Atlético Madrid en amical. Les Phocéens se sont inclinés 2-1 au Vélodrome. Et puis les Girondins de Bordeaux au bord de la liquidation judiciaire. Le Conseil national olympique et sportif français a rendu son verdict. Il maintient la décision de la DNCG. Les Girondins pourraient être exclus des championnats nationaux faute d'avoir pu présenter les garanties nécessaires pour financer la saison à venir. Ils sont inscrits pour l'heure en Régional 1. Bonne soirée à tous.

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1: Il est 23h.
2: L'interdiction des réseaux sociaux moins de 15 ans en sursis. La mesure a été retoquée par le Conseil constitutionnel pour atteinte disproportionnée à la liberté d'expression des plus jeunes. À l'origine, la mesure était censée entrer en vigueur au 1er septembre. Emmanuel Macron a demandé à Sébastien Lecornu une nouvelle rédaction de la loi pour la faire aboutir d'ici le printemps. Autre décision des sages, la loi sur l'aide à mourir. Le texte est validé. Le Conseil constitutionnel reconnaît le droit aux responsables d'établissements privés de refuser que la procédure d'aide à mourir se déroule dans leurs locaux. Sur le front des incendies maintenant, la situation est fixée dans le Pas-de-Calais autour de Neuchâtel-Ardelot. 190 hectares ont été détruits. Dans les Landes, le feu reste actif. Il a brûlé 1300 hectares de forêt. Dans l'Aveyron, ici, les soldats du feu sont mobilisés. Dans le secteur de Boisse-Panchaud, 170 pompiers sont sur place. Et les fortes chaleurs perdurent, attisant les feux. 83 départements sur l'ensemble de l'Hexagone restent en vigilance orange canicule ce samedi. Une baisse des températures est prévue sur l'ensemble du territoire dimanche avec l'arrivée des orages, des perturbations parfois violentes qu'il faudra surveiller. Et si les APL étaient supprimées pour les jeunes dont les parents ont les moyens? C'est ce que propose un rapport commandé par le gouvernement, une mesure qui permettrait d'économiser 550 millions d'euros. Actuellement, les revenus des parents ne sont pas pris en compte dans le calcul des APL. L'Union étudiante s'oppose à cette nouvelle méthode. À la grève chez EasyJet ce week-end, une quarantaine de vols au départ de la France annulés ce samedi. Même chose prévue dimanche. L'intersyndicale dénonce l'échec des discussions sur l'amélioration des conditions de travail. La direction regrette cette grève sur un des week-ends les plus importants de l'année pour la compagnie. On finit avec la Ligue 2, deuxième journée au programme. Reims et l'USL Dunkerque se sont neutralisés 3-3 après un très gros match. Le FC Annecy a gagné 2-0 contre Rodez. Saint-Etienne l'emporte facilement 3-1 contre Clermont. A noter la victoire de Montpellier 1-0 sur la pelouse de Nancy. Même chose pour Guingamp contre Boulogne. Voilà, bonne soirée.

à toutes et à tous. Les fortes chaleurs à la une, la vigilance orange canicule continue de s'étendre. 83 départements sont concernés aujourd'hui. Tout le Grand Est est ciblé. Une baisse des températures est attendue progressivement ce samedi sur la moitié ouest. Sur le quart sud-est, les fortes chaleurs devraient perdurer jusqu'en début de semaine. Dans les Landes, le feu reste actif. Plus de 1300 hectares ont brûlé. Un hélicoptère australien Chinook a été utilisé contre l'incendie. Il peut larguer 11 tonnes d'eau en une seule rotation. Dans le Pas-de-Calais, le feu est fixé selon les pompiers. Près de 200 hectares ont brûlé. Et prudence avec la sécheresse. Certains lacs et cours d'eau se retrouvent à sec. Conséquence, des obus et des grenades des Première et Seconde Guerres mondiales refont surface. Dans les Vosges, une bombe au phosphore a dû être neutralisée aujourd'hui à Ramonchamp. Avant cela, des obus ont été découverts proche de Gérardmer. En cas de découverte de ce type d'armes, il ne faut pas les toucher et contacter les secours ou votre mairie. À les suites de l'attaque informatique contre la Direction générale des finances publiques. Selon Bercy, des données ont bien été piratées. Quelques centaines de milliers d'usagers sont quand même concernés, particuliers comme professionnels. Un bilan consolidé doit être communiqué prochainement selon l'institution. L'espoir pour terminer, pas mal de choses au programme. Déjà sur les championnats d'Europe d'athlée, pas de médaille sur le 800 mètres féminin à Birmingham. Anaïs Bourgoin et Clara Lieberman terminent toutes les deux aux dernières places. Pas d'exploit non plus sur le disque pour Mélina Robert-Michon qui s'arrête à la 9e place après trois lancers. En natation à Paris, Léon Marchand, lui, s'est qualifié facilement pour la finale du 200 mètres papillon. Ambre-Marie Mollu et Pauline Mailleux se sont qualifiées sur le 100 mètres. Des finales qui auront lieu ce samedi soir. Et puis, en Ligue 2, ici, Reims et Dunkerque ont fait match nul 3 partout sur la deuxième journée. Dijon a perdu 1-0 à domicile contre Pau. Laval l'a emporté 2-1 sur Nantes et les Verts ont gagné 3-1 contre Clermont. 0-0 pour Grenoble contre Metz. Même chose entre le Red Star et Sochaux. Bon week-end à tous.

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